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0: Ça, c'est l'histoire de
1: Melody Nelson.
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J'ai lu pour vous une émission de Radio Royan et de Radio Dragon. Le livre dont on va parler s'appelle « Pourquoi avons-nous peur ?» de Sébastien Boller, sous-titré « Notre cerveau face aux menaces du XXIe siècle ». Partons de l'hypothèse que l'histoire de l'humanité remonte à Lucie, Lucie qui a vécu 3 millions d'années en arrière. Lucie se différenciait de nos cousins, les singes, à deux titres, à savoir qu'elle marchait sur ses deux membres inférieurs et qu'elle était dotée d'un cerveau un peu plus gros que celui de ses cousins. Lucie ne parlait pas. Elle mesurait 1m10 et devait peser moins de 30 kg. Sa dentition lui convenait pour manger de la viande, mais ne lui aurait pas permis de tuer. Ainsi, dans le jeu du chat et de la souris, Lucie avait tenu le rôle de la souris. En fait, dans le monde animal, tout le monde joue tour à tour le rôle du chat et celui de la souris. C'est un jeu où le chat ne gagne pas à toutes les fois. Pour se sauver, la proie dispose de deux stratégies, se cacher ou fuir. À peu près tout le monde animal connaît cette situation. Dont Lucie, bien entendu. Le mécanisme qui permet à la proie d'échapper à son prédateur est la peur. Mécanisme qui comprend trois séquences, à savoir l'alerte, le choix de la réaction à avoir et l'effectuation de cette action. Les animaux les mieux équipés pour mettre en œuvre ce mécanisme sont ceux qui disposent d'un système nerveux central. Et parmi eux, les mieux armés sont ceux qui vivent en groupe, dont les primates, dont les hominidés, tels Lucie, sont issus. S'agissant d'échapper à un prédateur, le groupe présente deux atouts. D'abord, il permet une meilleure vigilance. Il y a toujours un individu mieux placé que les autres pour détecter le danger. Mais aussi, lors de la fuite, il est plus difficile pour un prédateur de cibler sa proie au sein d'un groupe où tout le monde se ressemble. L'étape suivante de l'évolution est celle où le groupe devient capable de faire face à son attaquant. Par exemple, certains individus font diversion pendant que d'autres le harcèlent. L'étape d'encore après, c'est quand le groupe devient à son tour prédateur. S'agissant de l'espèce humaine, on en arrive à Sapiens et à Néandertal, c'est-à-dire à l'époque du Paléolithique. On estime qu'à cette époque, les groupes d'humains comprenaient de l'ordre de 150 membres. Il s'agissait alors de clans et non plus de simples groupes comme lors du temps de Lucie. On peut penser qu'au sein de ces clans, la peur était moins dominante que lors des époques précédentes. Alors pour aller plus loin, il faut rappeler selon quelle hypothèse nous travaillons. Nous travaillons selon l'hypothèse de l'évolution des espèces telle que découverte et formalisée par Darwin. Alors reprenons l'histoire des proies qui tentent d'échapper à leurs prédateurs. Celles qui échapperont seront par définition celles qui seront le plus aptes à le faire, et ce sont aussi celles qui feront le plus de petits et répandront ainsi leurs gènes. Si ces gènes sont porteurs de la capacité à courir vite, alors les générations suivantes courront sensiblement plus vite. Et c'est ainsi que nous disposons de jambes nettement plus longues et plus agiles que celles de Lucie. La théorie de l'évolution est assez facile à admettre s'agissant des caractéristiques physiques. Il suffit de pouvoir examiner les différents successeurs d'une même lignée. Par exemple, on peut constater que Homo erectus était déjà moins pâteau que Lucie. Mais il faut maintenant accepter que la théorie de l'évolution s'applique aussi au comportement, du moins au comportement qualifié d'instinctif. Un petit mammifère du désert, le suricate, illustre parfaitement ce propos. À tour de rôle, les suricates se dressent sur leurs pattes arrière pour surveiller l'horizon et détecter la menace d'un prédateur. S'il y a danger, ils avertissent le reste du groupe par de petits cris, et tout le monde va se planquer. Ainsi, l'évolution a-t-elle doté le suricate non seulement d'un regard perçant,
mais aussi d'un comportement particulier

Ainsi, selon l'Évangile, l'esprit est bien disposé, mais la chair est faible. Dans tout ce qui suit, on oubliera cette distinction entre corps et esprit. On oubliera aussi l'outrecuidance du monde contemporain qui veut que la raison et la volonté puissent triompher de tout. On reconnaîtra plutôt qu'un raisonnement n'a jamais consolé d'un deuil, de même aucune volonté ne vient à bout d'une addiction. Ou bien encore l'orgueil, qui veut que la nature humaine soit exempte d'instinct. Ce serait oublier nos multiples appétits et surtout nos vieilles peurs. Alors, ceci étant posé, on peut en revenir à l'histoire de l'humanité en prenant cette histoire sous l'angle des peurs qui ont forgé et notre organisme et notre inconscient.

Nous continuons l'exploitation du livre de Sébastien Boller, « Pourquoi avons-nous peur ?» Il apparaît vite que nous avons peur parce que cette émotion nous permet de nous écarter du danger. La peur a donc accompagné l'humanité et lui a ainsi permis de survivre et de prospérer. Comme tout autre, notre espèce a engrangé les leçons du passé. Ce sont des leçons qui ont façonné notre inconscient tout autant que notre corps. Il en résulte, chez nous humains, des comportements dont la logique n'est pas apparente et dont à ce titre nous n'avons pas la pleine maîtrise. Le cas extrême est celui des phobies. La peur du noir est la plus anodine d'entre elles. En fait, ce ne sont pas les peurs héritées qui nous posent problème. Elles sont effectivement le plus souvent trop atténuées pour nous gêner, hors phobie à caractère pathologique. Ce sont plutôt les réflexes préventifs inconscients qui influent notre conduite de façon préjudiciable. L'exemple typique est la peur de l'inconnu. Peur de l'inconnu qui nous conduit à nous méfier des étrangers, à nous en méfier d'autant plus qu'ils diffèrent de nous par l'apparence. Nous avions entrepris notre histoire de l'humanité 3 millions d'années en arrière avec Lucie. Nous en étions arrivés au paléolithique en relevant que la peur des prédateurs avait conduit nos ancêtres à vivre en société pour mieux se protéger des dangers de la vie sauvage. J'avais oublié de dire qu'au passage, entre 150 000 et 50 000 avant Jésus-Christ, les 10 ancêtres s'étaient répandus sur quasiment toute la surface de la Terre, faisant ainsi de l'espèce humaine l'espèce la plus invasive que la Terre n'ait jamais portée. Ceci étant dit, on peut penser que si les humains ont ainsi erré de par le monde, eh bien c'était tout simplement qu'il manquait de nourriture. Et que la peur dominante était celle de mourir de faim. Pendant cette dizaine de milliers d'années, le cerveau humain grossissait, avec deux effets, ingéniosité et imagination. L'ingéniosité permettra d'inventer des outils, de maîtriser le feu, de domestiquer les espèces animales et de faire pousser des plantes.

Ainsi, nos lointains ancêtres allaient-ils passer du statut de chasseur-cueilleur à celui d'éleveur-cultivateur. C'est ce qu'on a appelé la révolution du néolithique. Une première conséquence a été que les denrées ainsi produites ont permis de nourrir nettement plus de monde. Ainsi, la population humaine a-t-elle augmenté de façon considérable. Cette relative abondance a bouleversé la nature même des sociétés humaines. L'existence de moyens de production a conduit à la notion de propriété. Des villes sont apparues, s'accompagnant de nouvelles structures sociales. En un mot, le capitalisme était né. Avant même l'achèvement du néolithique, il apparaît que les humains eurent des besoins autres que ceux dictés par la survie matérielle. Les peintures de la grotte Charvet en sont une preuve incontournable. Alors, par commodité, on a parlé d'apparition de la religion. Par religion, il fallait entendre développement de l'imaginaire et pratique associée de la magie. Selon notre auteur, c'est la peur qui est à l'origine de tout ça. En effet, les humains ont toujours été dépassés par leur environnement. Quoi qu'ils fassent, la maîtrise des choses continuait à leur échapper. Plus ils progressaient, plus l'horizon à atteindre s'éloignait et plus la peur s'établissait. Il fallait donc sortir de l'épure et se projeter mentalement et affectivement dans un autre monde. Ainsi aurait commencé une longue aventure qui dure encore de nos jours, celle des religions. Selon notre auteur, les religions elles-mêmes auraient évolué, car nos peurs auraient évolué. Ainsi, à l'âge de Pierre, c'étaient les famines qui étaient redoutables. En conséquence, les pratiques magiques avaient-elles pour but de rendre favorables les puissances dont dépendait la production de nourriture. Et c'est peu à peu que les humains auraient pris conscience que, finalement, tout est dépassé. D'où le développement du monothéisme, car seul un être suprême pouvait avoir pouvoir sur tout. Notre auteur a donc tenté d'associer l'histoire de l'humanité et l'histoire de ses peurs. Le but d'une telle association est de révéler de quoi nous avons hérité, à savoir quels schémas mentaux ont été déposés au plus profond de notre inconscient. Cet héritage pourrait se résumer à deux peurs essentielles, la peur de l'inconnu et la peur de manquer. À partir de ces deux peurs mères se décline toute une palette de peurs plus précises. Typiquement, s'agissant de la peur de l'inconnu, on va rencontrer la peur de l'autre, la peur de l'avenir, voire la peur de soi-même. Tant qu'à la peur de manquer, elle donnera lieu à l'avarice, à l'avidité, et là aussi à l'angoisse de l'avenir. La complexité du sujet de la peur va au-delà. Par exemple, la peur de l'autre sera antinomique avec la peur de manquer. En effet, seule la vie en société peut assurer un minimum d'accès aux ressources. Ainsi, la peur va engendrer des stratégies, le plus souvent inconscientes, pour éviter le danger. Mais ces stratégies vont révéler d'autres dangers et d'autres peurs. Les survivalistes connaissent le problème. Ils prennent des dispositions en vue de l'apocalypse, mais ils craignent que ce soit d'autres qui en profitent et s'arment en conséquence. Il ne pourrait s'agir là que de simples impasses, dont un simple raisonnement permettrait de sortir. Il n'en est rien. La peur, comme on va le voir, met en œuvre des mécanismes psychologiques conséquents, et physiologiques surtout, sur lesquels nous n'avons aucune prise.

Nous sommes toujours sur le livre de Sébastien Boller, « Pourquoi avons-nous peur ?» Alors je rappelle que ce livre fait l'hypothèse où nous appartenons à une espèce animale, l'espèce humaine, et que, à ce titre, tout ce que nous éprouvons, tout ce que nous faisons résulte ou donne lieu à des phénomènes physiologiques, typiquement des influx nerveux, ainsi que la production, la transmission et la réception de neurotransmetteurs ainsi que d'hormones. La science actuelle a une vision assez précise de ces phénomènes, ceci grâce à des observations et à des expériences faites essentiellement sur des rats. Rappelons que nous partageons 85% de notre patrimoine génétique avec la dite bestiole, ce qui permet de faire des rapprochements pertinents. L'expérience historique qui a rendu crédible ces approches est celle de Pavlov, qui a révélé le principe du réflexe conditionné, lequel se vérifie aussi chez l'humain. Ces observations et expériences se font à trois niveaux: comportemental, neurologique et proprement physiologique. À lui tout seul, le niveau comportemental ouvre déjà beaucoup de pistes. Ainsi peut-on comprendre de quoi un rat a peur et comment il réagit. Par exemple, d'une façon quasi systématique, la peur débouche sur l'agressivité. C'est l'exemple du chien pris dans un piège et qui mord la main venue le secourir. Désormais, grâce à l'imagerie cérébrale, on peut aller un cran plus loin et cartographier les mécanismes neuronaux que la peur met en branle. C'est ainsi que fut découvert, il y a suffisamment longtemps pour qu'on en soit sûr, le rôle majeur joué par une zone bien particulière du cerveau, l'amygdale. Et désormais, on est même capable de voir ce qui se passe dans l'amygdale elle-même. L'amygdale joue un rôle central dans le mécanisme de la peur. C'est l'amygdale qui incite à prendre les jambes à son cou pour fuir un prédateur. Reste à savoir par quel mécanisme cette incitation se fait. C'est le rôle des neurotransmetteurs, mais pas seulement. Les hormones sont aussi de la partie. Il existe entre ces deux substances une différence essentielle, à savoir que les neurotransmetteurs sont transportés par les neurones, alors que les hormones sont transportées par le sang. Et pour les hormones, c'est un peu comme avec Internet. Tout le monde peut s'adresser à tout le monde. Et dans ce jeu de la communication, par hormones interposées, l'amygdale est championne. Alors, à noter qu'on parle d'amygdale au singulier, alors qu'il s'agit en fait de deux zones symétriques situées à la base du cerveau. L'amygdale fait partie du système limbique, appelé quelquefois cerveau émotionnel. Il comprend aussi l'hippocampe, notamment impliqué dans la formation de la mémoire à long terme. On aura compris qu'il s'agit là d'une mécanique complexe. L'amygdale joue deux rôles essentiels, d'abord la détection, puis le déclenchement de l'alerte. Avant même la détection, l'amygdale stimule un système de veille. C'est ainsi qu'on a découvert que pour remplir ce rôle, le cerveau n'était jamais vraiment au repos. L'amygdale est en prise directe avec des centres sensoriels. À ce titre, elle décode directement les stimuli visuels. Ainsi, est-ce elle qui reconnaît les visages et leurs expressions. Le déclenchement de l'alerte peut avoir lieu de deux façons, par la voie courte ou par la voie longue. Dans ce deuxième cas seulement, le sujet a la possibilité de choisir la réaction à avoir. On aura compris que le système hormonal joue un rôle central dans cette affaire. Ainsi, l'amygdale est à la base de la production par les glandes surrénales de cortisol et d'adrénaline, qui peuvent être vues comme les hormones du stress et par voie de conséquence l'agressivité. A l'inverse, la sérotonine, qui est un neurotransmetteur, a un effet apaisant sur l'amygdale. Enfin, une teneur élevée en testostérone conduit à une amygdale plus volumineuse. Bon, je m'arrête là dans ce descriptif. L'histoire était de comprendre en quoi l'amygdale se situait au carrefour de processus physiologiques
complexe et que, à ce titre, la peur était un facteur comportemental dont la maîtrise nous échappait totalement. En effet, non seulement nous ne maîtrisons pas nos peurs en tant que telles, mais de plus, ces peurs ont des effets induits que nous maîtrisons encore moins.

Nous allons terminer avec le livre de Sébastien Boller, « Pourquoi avons-nous peur ?» vis-à-vis de ce qui va se passer au XXIe siècle. Nous venons de voir combien le mécanisme de la peur était élaboré, et surtout combien il interagissait avec l'ensemble de nos comportements. La question qui nous préoccupe est de savoir qu'est-ce qui fait, qu'est-ce que ça nous fait maintenant. Plus exactement, en quoi un mécanisme d'adaptation élaboré durant l'âge de pierre nous aide-t-il à l'époque contemporaine? On a vu que les deux peurs mères sont la peur de l'inconnu et la peur de manquer. Alors commençons par la peur de manquer. Très clairement, elle est plus que jamais dans le paysage. La preuve en est que de façon récurrente, les deux tiers des Français placent le niveau de vie en tête de leurs préoccupations. Précisons qu'en matière de PIB par tête, la France se situe au 19e rang mondial sur 190. Il s'agit donc d'une attitude subjective. C'est aussi la peur de manquer qui nous conduit à nous encombrer de gadgets inutiles. Il faut savoir que l'acte d'acquérir produit une hormone de bien-être qui apaise cette fameuse amygdale. Acheter nous sécurise. Ce sont nous, les consommateurs, qui avons créé la société de consommation. Ce ne sont pas seulement les producteurs que cela enrichit. Alors l'hyperconsommation de sucre résulte directement de l'inadaptation de l'humanité contemporaine à son environnement. Le sucre est un nutriment dont nous raffolons. Du temps de nos lointains ancêtres, les chasseurs-cueilleurs, le sucre était rare et précieux. Ce n'est plus le cas aujourd'hui, donc nous le consommons à haute dose. Il en résulte que désormais, l'obésité fait plus de victimes dans le monde que la dénutrition. Il s'agit là d'un véritable péril, un péril qui résulte d'une double cause. D'une part, nous sommes asservis à nos mécanismes hormonaux, dont la peur est l'un des agents, et d'autre part, notre organisme n'est pas adapté au monde dans lequel nous vivons. En parallèle avec la peur de manquer, la peur de l'inconnu. En fait, ce n'est pas l'inconnu qui nous fait peur en tant que tel. C'est l'imaginaire qu'il suscite. Quand, au Moyen-Âge, un voyageur était perdu en forêt, il redoutait les loups et les bandits. Il ne lui serait pas venu à l'idée de redouter un tremblement de terre. On raconte que l'attente de la torture est plus dure encore que la torture elle-même. Et toujours, s'agissant de torture, on dit encore que le plus cruel est d'annoncer à la personne la torture qu'elle craint le plus. De la même façon, Freud disait que nous ne redoutions pas réellement la mort, pour la simple raison que nous ignorions ce qu'elle est. Nous ne pouvons que nous représenter la mort. Autrement dit, l'inconnu qui nous fait peur est un inconnu que nous pouvons imaginer à partir de ce que nous connaissons déjà. C'est d'ailleurs pour cela que notre amygdale a un accès particulier à notre mémoire à long terme. Or, aujourd'hui, les périls qui nous menacent n'impriment pas dans notre sensibilité profonde. Les scientifiques auront bon nous démontrer que le réchauffement climatique constitue une menace inexorable. Rien n'y fait. Leur démonstration s'arrête au niveau du néocortex, lequel n'a rien à voir avec l'amygdale. Et quand bien même ce n'est pas en générant cortisol et dopamine que notre conduite s'en trouvera modifiée. Nous n'en sommes plus à l'époque où il suffisait de courir pour échapper au péril. Il en va de même des autres périls qui nous menacent et dont nous savons pertinemment, intellectuellement, qu'ils nous seront fatals. L'autre grand péril est l'empoisonnement de la planète. Un chiffre terrible nous est donné par le poids de plastique que contient notre cerveau. 7 grammes, soit une fois et demie le poids d'une carte de crédit. Alors pour le moment, on se contente de parler de pollution. Il s'agit en fait d'un empoisonnement irréversible et mortel.
nous ne courons plus pour fuir le danger, nous courons après le danger. C'est ce qui se passe à propos de l'intelligence artificielle. Jusqu'à présent, l'humanité avait plutôt bien encaissé la révolution technologique, sachant qu'on pensait pouvoir s'affranchir des conséquences à long terme. Ce n'est plus le cas avec l'IA. On en est presque au sauve-qui-peut. Notre intelligence d'animal supérieur ne nous a pas apporté la sagesse. En revanche, comme l'a si bien dit Bergson, elle nous permet de construire des machines performantes. À partir de là, on imagine de quoi sera fait notre avenir. D'un côté, nos peurs, peur de manquer, peur d'un inconnu fantasmé, qui nous conduisent à la catastrophe, dégradation du milieu de vie, empoisonnement. De l'autre, notre intelligence qui nous permettra d'inventer des palliatifs. Des palliatifs dont un des rôles sera d'apaiser nos peurs. En effet, ils nous donnent l'illusion de maîtriser notre environnement et de vaincre ainsi l'éco-anxiété qui, malgré tout, avait fini par apparaître. Ainsi s'achève l'exploitation du livre de Sébastien Boller, « Pourquoi avons-nous peur ?» paru chez Plomb, 2026, 330 pages, 22 euros, émission proposée par Radio Dragon et par Radio Royan.

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Les recherches modernes sur le comportement animal n'ont cessé de réduire la liste des traits jadis jugés comme des caractéristiques propres à l'humain. Il apparaît à présent que la plupart des différences qui nous distinguent de ceux que l'on appelle les animaux sont plutôt d'ordre quantitatif. Il apparaît à présent que la plupart des différences qui nous distinguent de ceux que l'on appelle les animaux sont plutôt d'ordre quantitatif.

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cheminée. Dans la forêt des mots, il sculpta son langage. Sa mémoire s'allongea au-delà du passé. Dans l'océan des signes, il puisa ses images. Sa vision s'ajusta au rythme des cités. Dans le spectacle des choses, il creusa son sillage. L'instant ensemença les dunes d'éternité. L'un et l'autre. L'un refusait le doute, vivait sans rature, l'âme privée de résine, le cœur en manque de chagrin. Ses heures glissaient sans semaille, sa danse s'éteignait. L'autre s'inquiétait des mots, frémissait à chaque onde, perdait souffle et visage aux malheurs annoncés. Il s'émouvait d'un rythme, d'une parole renaissait. De passage. Revit-on jamais les moissons d'autrefois, les errances du passé, les chimères de jadis, la parole écoulée. Nos images ne sont-elles qu'images? Nos corps ne sont-ils que chimie? Nos pensées regagnent-elles le giron primordial? Ainsi dérivent nos figures, si tributaires, si provisoires. Ainsi nous captive la vie, la prodigieuse, si dérisoire. Ainsi s'esquivent nos années, sitôt vécues et consommées.

le plus clair du temps. Tu te retournes sur ton enfance et tu piétines dans le vide. Quelques fantômes t'abritent de leur ombre. Tes carnets sont lavés de blanc, écume d'une mer que tu n'apercevras jamais. Tu peux te perdre en toute impunité. Tes pas témoigneront pour toi. Le chemin que tu as suivi retournera vite à sa source. Ce qui te convient, ce sont ces petites gouttes de pluie, de mots, tombées sur une feuille et qui brouillent l'ensemble, allégeant le texte de toute scorie. L'imaginaire fait le reste, mais quel est-il au juste ? Ainsi, de tes multiples errances, de ces paroles figées dont tu mesures la nécessité à la fuite qu'elles entraînent. Légèreté, c'est bien cet éclair qui se détache brusquement du ciel et irradie au plus vif de la nuit. Derrière la fenêtre et bien au-delà, on distingue des images vacillantes qui font tache sur le paysage, révélant un temps au ras de mémoire. De ces silhouettes, de ces horizons, ces voix, chacun connaît la force, le pouvoir. On s'efforce de retenir les mirages avec une rage vaine ou trop de nostalgie, comme si l'on inscrivait leur marque sur l'écorce d'un arbre appelé à grossir le feu. La mort devra-t-elle mettre un terme à ses jours pour que le destin ait charge plus légère, pour que les acacias s'entêtent à refleurir avec le gel? Une telle métamorphose signerait la fin des certitudes, le retour à des âges où vivre était cette aventure qui s'achevait parfois à l'apogée d'une saison, sans que l'on sache pourquoi le feu se refusait au bois récalcitrant.

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Sur le bord de la page où je pose la main, le trait a contourné l'image de mon rêve. Spirale où le vertige emporte le regard. Point final, point parfait, où tout geste s'achève. Quel objet inscrira chaque heure de ma vie? Quel objet sculptera mon aurore et ma nuit? Dessinera le jour, gravera les étoiles, et brisera la glace où l'amour est trahi. Quel objet? Mais je vois au-delà des murailles. Quel objet? Ah, faut-il refermer le cycle de l'enfance? Est-ce le monde inquiet qui cerne mon village, ou le ciel trop pesant qui fait courber la tête? Est-ce le minéral durci au feu des siècles, le charbon arraché aux entrailles du sol, ou le granit brillant qui scalpe l'océan? Est-ce le bloc dressé des chaînes inviolées? Est-ce le végétal, l'arbre ou le myosotis, le lys trop haut élevé, le pavot trop sanglant, ou la rose accrochée au revers d'un veston? Est-ce la fleur fanée qui jette ses pétales? Est-ce enfin l'homme ici qui dicte l'aventure? Cette voix qui franchit la porte de ma chambre, ce murmure ou ce cri qui scande les minutes? Mais qui est-ce ce corps qui chancelle et qui hurle? Non. Ne pas regarder cette face meurtrie, cette larme insultante au bord de la paupière, ces plis amers des joues qui prolongent les yeux, et cette angoisse vaine où se perd tout espoir. Mais quel prix voulez-vous que je donne d'un homme? Je ne sais qui de nous a retrouvé son ombre. Qui retient dans ses doigts le sable des années, je ne sais qui choisit les heures de l'amour. Sur le bord de la page où je pose la main, mille doigts ont déjà dessiné tous les rêves. Un seul, et c'est le mien, reste mystérieux. Dehors, le ciel descend au niveau de la terre.

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J'ai lu pour vous un livre d'actualité politico-sociale, une émission diffusée le jeudi matin à 10h30 et rediffusée le dimanche 21h et lundi 6h.

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0: La terre et la forêt ont été coupées et vendues pour la construction à Arusha. La terre est détruite quand il y a plus de gens qui y vivent qu'elle ne peut en supporter et quand l'eau disparaît. C'est ça qui a changé aujourd'hui.
1: Comme dans les plaines du Nord, c'est la Tanzanie tout entière qui est concernée. Selon le groupe d'études scientifiques Jali Hardy, plus de 50% de la surface totale du pays subit une dégradation des terres rapide, l'une des plus fulgurantes à l'échelle mondiale. Un phénomène qui n'est pas uniquement lié à l'exploitation des terres, selon Neovisus Singha, directeur de la conservation communautaire et de l'environnement à l'ONG African People and Wildlife.
2: Le surpâturage du bétail peut parfois laisser les sols à nu, ce qui favorise leur érosion. Mais le changement climatique est aussi responsable.
1: Une réalité du quotidien qui va s'accentuer dès le mois d'octobre. Le phénomène climatique El Niño devrait apporter de fortes pluies en Afrique de l'Est, d'autant plus dévastatrices avec des sols fragilisés. En 2024, en Tanzanie, 155 personnes avaient perdu la vie à cause d'inondations et de glissements de terrain liés à El Niño. Élodie Goulesque, Arusha. RFI.
3: Et l'activité humaine, le phénomène El Niño, mais aussi le réchauffement climatique, autant de facteurs qui accélèrent donc la désertification dont il est question aujourd'hui en Mongolie pour cette COP17 qui se poursuit jusqu'au 28 août.
4: Et on en reparlera dans une quinzaine de minutes avec notre invité Patrice Burger du Centre d'Action et de Réalisations Internationales. Le réchauffement climatique qui aggrave donc la désertification, mais aussi les incendies. Marion, l'Europe est toujours en proie aux flammes.
3: La Belgique notamment, avec ce feu historique dans une forêt près de la frontière allemande, d'une ville allemande frontalière a d'ailleurs été évacuée. En Espagne, un soldat est mort dans une opération anti-incendie dans le nord-est. La situation s'améliore en Andalousie où les flammes ont ravagé plus de 25 000 hectares. Différents départs de feu ce week-end aussi au Portugal, notamment près de la frontière espagnole. Et puis en Grèce, des centaines d'évacuations sur l'île de Salamine, près d'Athènes. Deux personnes ont été retrouvées mortes. Une dizaine d'autres a dû recevoir des soins.

0: lundi, même si les vents devraient perdre en puissance, la Grèce sera encore en alerte avec un risque très élevé d'incendie dans plusieurs régions du pays. Emmanuel Stills, Athènes, RFI.
1: Un autre incendie en Grèce est désormais sous contrôle sur l'île de Skyros, en mer Égée. En France aussi, la situation s'améliore dans les Landes, dans le sud-ouest. La région a déjà été frappée par un méga-feu. 42 000 hectares ont été brûlés en Gironde fin juillet. Le Premier ministre Sébastien Lecornu s'est rendu hier dans une des villes les plus sinistrées, le Porge. En amont de sa visite officielle, aujourd'hui, il va rencontrer des élus et des représentants locaux.
2: Et juste après ce déplacement en Gironde, Sébastien Lecornu présidera une cellule interministérielle de crise.
1: Après le piratage à grande échelle qui a visé l'administration fiscale, 700 000 particuliers et professionnels en ont été victimes, selon la Direction générale des finances publiques. Le parquet de Paris a ouvert une enquête sur l'incident, intervenu fin juin mais révélé seulement la semaine dernière. Du côté du Sénat, les socialistes, eux, demandent la création d'une commission d'enquête dédiée au piratage de masse. Marie Lecoq.
3: Un piratage de données à grande échelle sur lequel le groupe socialiste au Sénat entend faire la lumière. Par la voix de son président Patrick Kanner, le parti à la rose demande l'ouverture d'une commission d'enquête parlementaire. Dans un courrier adressé au président du Sénat, les socialistes estiment que la puissance publique a indubitablement échoué à protéger les données fiscales des Françaises et des Français. Et Patrick Kanner de préciser:
4: c'est des données qui devraient être sanctuarisées et qui manifestement ne l'ont pas été.
3: Des éléments suffisamment graves pour justifier, selon Patrick Kanner, un examen parlementaire.
4: Je veux savoir pourquoi, comment, où sont les défaillances. Et donc, on a besoin d'avoir toute la clarté sur ce qui est un scandale national.
3: L'objectif de cette commission, prévenir la répétition de tels incidents, mais aussi savoir si ces fuites de données relèvent de défaillances structurelles. Patrick Kanner le redoute.
4: À une telle échelle, ça ne peut être que ça. Est-ce que c'est un piratage au hasard ou est-ce que c'est un piratage ciblé? Vous voyez, sur les, par exemple, les personnes politiquement exposées. On a besoin de savoir tout ça. Et ça, ça passe par des ministres qui viennent rendre des comptes devant le Parlement.
3: S'il donne son feu vert, le Sénat pourrait lancer cette commission dès septembre. En attendant, le Premier ministre Sébastien Lecornu présidera ce lundi une cellule interministérielle de crise au sujet de ce piratage à grande échelle.
1: Marie Lecoq.
2: En Inde, le parti des cafards poursuit son bras de fer avec le pouvoir.
1: Ce mouvement satirique né sur les réseaux sociaux proteste contre la corruption dans le milieu universitaire et la contestation gagne de plus en plus de régions. Le parti des cafards a lancé une nouvelle initiative samedi, jour des 80 ans de l'indépendance indienne, avec une campagne appelée

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1: Merci beaucoup Baptiste Leduc pour les sports. Allez, juste avant notre invité international, c'est une autre façon d'aborder les enjeux économiques en regardant des films, parce qu'on y parle aussi bien d'argent, de pouvoir, de crise et de ceux qui les provoquent, parfois même d'ailleurs mieux que les économistes eux-mêmes. Alors cette semaine sur RFI, immersion à travers le cinéma dans les salles de marché, entre euphorie, panique, bulle spéculative, crash boursier. Et d'abord avec cette question, hein, Pierre-Olivier, comment les marchés peuvent-ils s'emballer au point de devenir incontrôlables?
2: Green is good.
3: La cupidité, c'est bien. Dans son film Wall Street, sorti en 1987, Oliver Stone résume en une phrase, dans la bouche de Gordon Gekko, toute la philosophie des marchés financiers, ou plutôt leur religion. Acheter, revendre et surtout gagner. Et quand tout le monde gagne, tout le monde veut jouer. C'est ça, la spéculation. On achète un actif, non pas pour sa vraie valeur, mais parce qu'on pense pouvoir le revendre plus cher. C'est toute l'ironie de cette scène de Trading Place, un fauteuil pour deux en français, réalisé par John Landis. Persuadé que la récolte d'agrumes sera catastrophique, les traders achètent du jus d'orange en prévision d'une pénurie. Quitte à faire monter son prix artificiellement, c'est la bulle financière et quand elle explose, ça fait mal.
2: L'ensemble du marché immobilier repose sur des prêts irrécouvrables. Ils vont dans le mur.
4: Le marché de l'immobilier est embêtant.
2: C'est une bombe à retardement.
3: En 2015, Adam McKay revient avec The Big Short sur la crise mondiale des subprimes, expliquée par la pulpeuse Margot dans son bain moussant.
5: Après tout, le nombre de maisons comme de gens avec un boulot pour les acheter est limité, n'est-ce pas? Alors les banques ont inclus des prêts de plus en plus risqués dans leurs obligations. Ces prêts hyper risqués, ce sont les subprimes. Dès lors qu'on vous dit subprime, traduisez merde. Notre ami Michael Burry, il vient de réaliser que ses obligations hypothécaires supposées être à 65% triple A sont en réalité un gros tas de merde. Donc ce qu'il veut, c'est shorter les obligations. Autrement dit, parier contre elles. C'est rentré ? Génial.
3: The Big Short insiste sur un point. Certains savaient, mais les marchés ont continué à spéculer. Car quand chacun pense qu'un autre prendra le risque à sa place, le risque grossit. C'est ça, les marchés. Et ils dévorent tous ceux qui s'en approchent.
6: Nous allons continuer de prendre aux pauvres pour donner aux riches.
3: C'est ce que Costa Gavras raconte dans Le Capital à travers Marc Tourneuil, qui découvre que ce sont toujours les marchés qui dictent leurs lois.
7: C'est un jeu. Parfois injuste, un peu cruel, certes, mais un jeu planétaire.
8: Et les gens qui perdent leur emploi, leur vie, qu'on recherche des actionnaires, ils jouent aussi.
3: Alors, la finance est-elle incontrôlable? Peut-être pas, mais elle a une particularité redoutable. Même quand tout le monde sait que ça va mal finir, chacun peut avoir un intérêt à continuer et spéculer sur son propre effondrement.
1: Pierre-Olivier, aujourd'hui, l'économie spéciale cinéma cette semaine. Presque 6h20 en temps universel. Votre invité Arnaud Pontus est le président du CARI, le Centre d'Action et de Réalisations Internationales. C'est une association qui lutte contre la désertification.
9: Bonjour Patrice Burger.
10: Bonjour RFI.
9: Merci d'être en ligne avec nous ce matin avant de partir pour la Mongolie, pour la COP17 sur la désertification qui s'ouvre à Oulan-Bator ce lundi. La désertification progresse, c'est un fait. Qu'est-ce qu'on peut dire de l'ampleur du phénomène aujourd'hui, Patrice Burger?
10: Écoutez, ce que la science dit actuellement, c'est que c'est de l'ordre de 40% des sols de la planète qui ne remplissent plus leur fonction de stockage de l'eau et de production agricole. C'est ce qu'on appelle la désertification. Les gens confondent souvent la désertification comme l'avancée du désert. En fait, il s'agit surtout de la dégradation des sols qui remplissent plus leur fonction, c'est ça. Les tendances sont alarmantes puisqu'on pense que ça pourrait atteindre 90% des terres émergées de la planète qui pourraient être affectées d'ici 2050. Ça veut dire que nos sols ne remplirait plus à ce moment-là tous les services que l'on attend d'eux et qui nous fournissent, et notamment l'alimentation et tous les produits de l'agriculture, la production de fibres, de bois, etc.
9: Patrice Burger, vous nous dites 90% des sols de la planète qui ne seraient donc plus cultivables, c'est bien ça?
10: C'est ça, c'est exactement ça, qui ne fonctionne plus. Un sol qui fonctionne, c'est un sol où il y a beaucoup d'air, hein, les gens ne savent pas, il y a beaucoup d'air dans les sols, il y a beaucoup d'eau qui circule, il y a de la matière organique, c'est-à-dire énormément de biodiversité qui sont dans les sols. Une grande partie de la biodiversité du monde, c'est dans les sols. Et quand ça ne fonctionne plus normalement, eh ben, les sols ne peuvent plus faire croître les plantes, oui, ne peuvent plus retenir l'eau, ne peuvent plus filtrer l'eau, etc.
9: Ben, si cette tendance se confirme, on va au-devant d'une catastrophe majeure, Patrice Burger.
10: C'est tout à fait ça, et ça a été longtemps, malheureusement, je dirais, sous-estimé.
9: Et aujourd'hui en tout encore cas, et
10: aujourd'hui encore. Aujourd'hui encore, oui, c'est vrai, et c'est pour ça que les trois grandes conventions de Rio, celle sur le climat, de biodiversité, et celle sur la dégradation des terres, devraient, de notre point de vue, se réunir et non pas faire des assemblées séparées, mais travailler ensemble, parce que c'est bien l'habitabilité de la terre qui est en jeu.
9: Est-ce que les pays du Sud sont les plus touchés, ou est-ce que tout le monde est concerné finalement ?
10: Alors, en fait, la convention, enfin cet instrument onusien, s'attache au départ à dire ce sont les pays arides, hyper arides et semi-arides, etc. C'est une définition un peu scientifique liée à la pluviométrie et à la capacité de mobilisation de l'eau. Mais en réalité, la dégradation des terres, elle est planétaire. Elle est planétaire. Et bien sûr, les pays arides sont en première ligne. Par exemple, vous avez tout le Maghreb, où vous avez à peu près deux tiers des pays du Maghreb, du nord, d'Afrique du Nord, qui sont affectés par la dégradation des terres et l'aridité. Alors, il y a des pays qui sont plus ou moins affectés. Mais aussi la France, c'est la raison pour laquelle à la COP16 en Arabie Saoudite, la France s'est déclarée affectée, à mon avis un peu tard, mais il n'est jamais trop tard pour bien faire. Et maintenant, la France, je dirais, a elle aussi reconnu être affectée par la dégradation des terres et doit donc mettre en œuvre, d'une part, un plan d'action pour atteindre la neutralité en matière de dégradation des terres, et d'autre part, faire un rapport tous les deux ans sur l'état d'avancement de la question.
9: Patrice Burger, est-ce que la vague de chaleur, les épisodes de canicule qu'on a connus cet été en Europe, changent quelque chose ? Est-ce que ça aggrave encore l'état de la situation, l'état des sols ?
10: Alors, il faut bien comprendre que la dégradation des terres, quand on parle de ça, on parle de la dégradation elle-même, c'est-à-dire du phénomène physique et biologique, mais il faut comprendre qu'on parle de tout le reste, c'est-à-dire de toutes les conséquences, c'est-à-dire les conséquences en termes de migration, les conséquences en termes de capacité de mobilisation de l'eau, et bien sûr les crises climatiques comme de fortes chaleurs, ou comme la sécheresse, comme c'est le cas cette année, ou comme les incendies, comme on le voit, le monde entier brûle, on le voit bien. Et tout ça, ça a des effets directs sur la dégradation des terres à moyen et long terme. Et effectivement, ce sont des problèmes qui impactent directement les sols, qui à leur tour impactent directement un ensemble d'activités.
9: Le constat, il est très alarmant, mais avec l'association que vous avez fondée, le CARI, ça fait près de 30 ans que vous luttez, que vous œuvrez contre la dégradation des terres. Quelles solutions vous déployez ? Je vais rappeler en deux mots que le CARI est actif ou a été actif au Mali, au Niger, au Burkina, au Sénégal, au Tchad notamment. Où est la clé ? Où est la solution ? Est-ce qu'on peut en sortir de tout ça ?
10: Alors, on peut en tout cas, je dirais, mitiguer ou en tout cas réduire les effets. D'ailleurs, l'objectif des développements durables, l'objectif 15-3 des objectifs de développement durable adoptés par les Nations Unies, dit qu'il faut, il y a trois niveaux, si vous voulez, d'action. Le premier niveau, c'est d'éviter la dégradation.
9: Oui.
10: Le deuxième niveau, c'est de réduire la dégradation qu'on ne peut pas éviter. C'est-à-dire, quand on fait des activités humaines, effectivement, on agit sur les sols. Et le troisième niveau, c'est de restaurer les sols, les sols dégradés. Malheureusement, actuellement, une attention beaucoup trop importante est portée sur la restauration, parce que ça peut effectivement faire l'objet de modèles économiques, je dirais d'une certaine manière lucratifs, alors que éviter la dégradation et réduire la dégradation sont porteurs de beaucoup plus de potentiel. Alors les ONG dont nous faisons partie, c'est pas que le CARI, hein, le CARI est en fait il a été un activateur de la mobilisation de la société civile au monde entier. On a constitué beaucoup de réseaux de la société civile. Et je peux vous dire que pour Ulaanbaatar, les organisations de la société civile y vont avec 19 recommandations majeures, et notamment une recommandation qui peut paraître un peu, je dirais, pas forcément très compréhensible,
9: oui.
10: C'est la participation systématique des populations à la base. Parce que c'est au niveau du terrain, au niveau à la plus fine maille des territoires, que l'on peut agir. Et c'est là que les ONG, les communautés de base, les peuples autochtones, etc., eux, ils ont véritablement une capacité, s'ils sont soutenus, d'inverser la tendance.
9: Parce que ce sont les humains qui risquent d'affaiblir leurs propres ressources en exploitant les terres. C'est aussi ça le problème, Patrice Burger.
10: C'est ça. Alors, des mauvaises pratiques agricoles, par exemple, l'intensification agricole, la forte mécanisation, la chimisation, etc. Mmh. Tout ça, ce sont les terres agricoles sont extrêmement dégradées. Et je dirais qu'aujourd'hui, on a vraiment des craintes de la réduction de la production agricole et alimentaire mondiale, qui est c'est plus seulement des craintes, on a une tendance forte à la baisse de cette production.
9: Et c'est pour ça que vous militez pour l'agroécologie. Un mot sur la COP17 elle-même. Vous pensez qu'elle peut servir à quelque chose, cette grande rencontre internationale? C'est tous les deux ans, ces COP sur la désertification.
10: Oui, alors justement, c'est tous les deux ans, que contrairement à la COP climat, par exemple, oui. Où c'est tous les ans, celle-ci, c'est tous les deux ans. Alors, je pense que quand on va à une réunion comme celle-là, il faut être armé de patience, il faut être résolument déterminé, je dirais même résolument optimiste, parce que quelquefois, il y a des petits miracles. Et je crois que cette fois-ci, avec la situation dans le monde où chacun observe que la sécheresse est dévastatrice, et que je pense qu'il y a une sensibilité accrue. Et peut-être sortira-t-il quelque chose de cette COP qui sera plus contraignant que d'habitude. Et notamment, il y a un groupe de travail intergouvernemental depuis plusieurs années sur la sécheresse, et qui propose un instrument une obligation coercitive. Les pays du Sud, évidemment, veulent ça, parce qu'ils veulent obtenir du financement pour mettre en œuvre
9: des actions. Donc vous voulez croire au petit miracle, Patrice Burger?
10: Exactement, je pense que sinon, il ne faut pas se déplacer, hein, mais je pense que c'est
9: possible.
10: Mais
9: vous y serez. Merci à vous d'avoir été en ligne avec nous ce matin.
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carnet de voyage. Patrick Deville, Viva. Deville a passé son enfance près de l'estuaire de la Loire. Il a grandi dans l'établissement psychiatrique que dirigeait son père. Il y a vécu isolé ses toutes jeunes premières années et immobile. Et puis il est devenu un attaché culturel, un prof de philo, un écrivain voyageur. Plus d'une douzaine de romans titrés « Romans vrais ». Viva en est un, s'y croisent Frida Kahlo et Trotsky, entre autres. Viva a été publié chez Fiction et Compagnie en 2014. À Tampico. Tout commence et tout finit par le bruit que font ici les piqueurs de rouille. Capitaines et armateurs redoutent de laisser désœuvrer les marins à quai. Alors le pic et le pot de minimum, et le pinceau. Le paysage portuaire est celui d'un film de John Huston, Le trésor de la Sierra Madre. Grues et barges, mâts, charges et dériques, palmiers et crocodiles. Odeur de pétrole et de cambouis, de coaltard et de goudron. Un crachin chaud qui mouille tout ça. Et ce soir, la silhouette furtive d'un homme qui n'est pas Bogart, mais Sandino. À bientôt 30 ans, il en paraît 20, frêle et de petite taille. Sandino porte une combinaison de mécanicien, clé à molette dans la poche, vérifie qu'il n'est pas suivi, s'éloigne des docks vers le quartier des Cantinas où se tient une réunion clandestine. Après avoir quitté son Nicaragua et longtemps bourlingué, le mécanicien de marine, Sandino, pose son sac et découvre l'anarcho-syndicalisme. Il est ouvrier à la Huasteca Petroleum de Tampico. Au fond des ruelles du port où s'allument les lampes, les conspirateurs dans l'ombre d'une arrière-salle s'assemblent autour de Rhett Marut, le mieux aguerri. Celui-là est arrivé au Mexique comme soutier à bord d'un navire norvégien. Il se prétend marin polonais ou allemand, révolutionnaire. Sous la casquette de prolétaire, un visage quelconque et une petite moustache qui lui fait une tête de la bande à Bono. À la fin de la Première Guerre mondiale, Rhett Marut a participé à la tentative insurrectionnelle à Munich. Condamné à mort, il a disparu, a souvent changé de nom, commencé à écrire des poèmes et des romans, à combattre la solitude par le crayon et à entasser les cahiers. Bientôt, il enverra en Allemagne le trésor de la Sierra Madre, dont l'action est à Tampico, sous un autre pseudonyme, celui de Traven. Il en utilisera des dizaines. Auprès de la photographe Tina Modotti, à Mexico, il sera Torsvan. Quant à Sandino, qui ressort de la cantina au milieu de la nuit, fort de ses conseils allemands ou polonais, la tête empli des grands brasiers révolutionnaires et se hâte sous la pluie oblique dans le cône orange des réverbères au sodium. Nous pourrions le suivre. Nous le verrions regagner le Nicaragua et échanger la salopette d'ouvrier de la raffinerie pour les vêtements de cavalier, les cartouchières croisées sur la poitrine, le chapeau Stetson, et prendre le commandement de la guérilla, devenir le glorieux général Augusto César Sandino. Le général des hommes libres, selon les mots de Henri Barbusse. Nous le verrions chevaucher à la tête de son bataillon de gueux, qui jamais ne sera vaincu, repoussera vers la mer l'armée d'occupation des gringos et poursuivra le grand œuvre de Bolivar. Les cavalcades des troupes sandinistes lèvent à l'horizon la poussière jaune de la Nueva Segovia du Nicaragua. Mais nous ne le suivrons pas. Dans la brume de chaleur, un autre pétrolier norvégien, grande muraille rouge et noire, traverse le golfe du Mexique et approche du port de Tampico. À son bord, un autre révolutionnaire en exil entend les piqueurs de rouille et le cri des oiseaux marins.

de Tampico à Mexico. Au bas de l'échelle de coupé du RUT, pétrolier norvégien sur l'Est, on remet au proscrit Trotsky le petit pistolet automatique confisqué à l'embarquement 3 semaines plus tôt. Celui qui a commandé l'une des armées les plus considérables du monde glisse dans une poche tout ce qui reste de sa puissance de feu. C'est un homme d'âge mûr, 57 ans, les cheveux blancs en bataille. À son côté, sa femme aux cheveux gris, Natalia Ivanovna Sedova. Ils sont pâles, éblouis par le soleil après la pénombre de la cabine. On voit sur une photographie Trotsky se coiffer d'une casquette de golf blanche et peu martiale. Sur le quai, les accueille un général en grand uniforme et quelques soldats. Une jeune femme aux cheveux noirs, tressés, montés en chignon. On les accompagne vers la gare de Tampico. Ils sont 4 maintenant dans le wagon lambrissé. Devant eux, le général Beltran, en uniforme sombre et le visage sévère. Et la jeune femme, vêtue d'une blouse indienne multicolore où dominent les jaunes. Ses sourcils, très noirs, se rejoignent à la racine du nez comme les ailes d'un merle. L'Hidalgo est le train personnel du président Lázaro Cárdenas. Le peintre muraliste Diego Rivera l'a convaincu d'accorder un visa au proscrit et de lui sauver la vie. C'est 1937 et 3 ans après l'assassinat de Sandino à Managua par les sbires du général Somoza. La nouvelle était parvenue en France avec retard, à Barbizon, où Trotsky se cachait alors. La dictature somoziste est installée au Nicaragua, le fascisme en Italie, le nazisme en Allemagne et le stalinisme en Russie. C'est la guerre d'Espagne, bientôt la déroute des républicains et la victoire du franquisme. Depuis 10 ans, Trotsky est un vaincu qui erre sur la planète. La locomotive envoie un jet de vapeur. Le voilà à nouveau dans un train, pour la première fois dans un train mexicain. Il connaît les images des hommes de Pancho Villa assis sur le toit des wagons, cartouchière croisée sur la poitrine et sombrero. Il connaît le « Mexique insurgé » de John Reed, le jeune écrivain qui avait ensuite écrit « 10 jours qui ébranlèrent le monde » et loué la révolution russe. Il revoit les trains à bord desquels il a sillonné l'Europe au hasard de ses exils, son propre train blindé à l'étoile rouge filant dans la neige, qu'il avait fait assembler du temps qu'il était le commissaire du peuple à la guerre, qu'il commandait à 5 millions d'hommes, avant de n'être plus que ce proscrit en fuite, assis sur une banquette, en face de la jeune femme aux cheveux noirs, retenue par des peignes de nacres et des rubans, le bel oiseau multicolore, qui peut-être déjà lui rappelle Larissa Reisner et la prise de Kazan, la première victoire de l'armée rouge, il y a bientôt 20 ans. C'était Carnet de voyage, Viva, de Patrick Deville, publié en 2014. 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

0: 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Eh bien, en ce jour, j'avoue avoir été très embarrassé dans mon choix d'un écrivain d'origine russe. Il y a trop de grands noms. Et puis tout à coup, j'ai pensé à Alexandre Solzhenitsyn, un auteur contemporain.
1: Aïe, aïe, aïe, tu nous promets là des moments difficiles, Michel. Mais nos émissions ne peuvent pas toujours porter sur des sujets légers ou sur l'humour. En attendant ton choix, je salue tout notre auditoire fidèle.
0: Je commencerai par le monument universellement connu de Solzhenitsyn, l'archipel du Goulag. Pourtant, au risque de vous choquer, chers auditeurs, pour moi, cet ouvrage n'est pas de la littérature, mais un énorme catalogue, digne de l'ancienne manufacture d'armes et sicles de Saint-Étienne. Mais un catalogue rempli de cruautés gratuites, inouïes, indigne d'être se prétendant humain. En voici un exemple entre des centaines, et certainement pas le pire. Du feu, du feu. Les branches crépitent et le vent nocturne de l'automne avancé enroule les flammes du brasier. La zone est plongée dans l'obscurité. Auprès du feu, il n'y a que moi. J'ai encore des chutes de charpenterie à y apporter. Cette zone est une zone privilégiée, tellement privilégiée que j'y suis comme en liberté. C'est une île du paradis. Personne ne me surveille, ne m'invite à regagner ma cellule, ne me chasse loin du feu. Je me suis emmitouflé dans ma veste. Il fait tout de même très froid avec ce vent coupant. Mes ailes, debout, en plein vent, Dieu sait depuis combien d'heures, au garde à vous, tête baissée, tantôt elle pleure, tantôt le froid la pétrifie. De temps à autre, elle redemande d'une voix plaintive, « Citoyen chef, pardon, pardon, je ne le ferai plus. » Le vent m'apporte sa plainte, à croire qu'elle me gémit juste dans les oreilles. Le citoyen chef alimente son poêle au poste de garde et ne réagit pas. C'est le poste de garde du camp qui jouxte le nôtre. Il envoie des ouvriers dans notre zone poser les canalisations d'eau, réparer notre vétuste bâtiment de séminaire. Séparé de moi par un subtil entrelac de barbelés, mais à deux pas du poste, sous la lumière crue d'un réverbère, la fille punie est là, debout, accablée. Le vent bat sa petite jupe grise de travail, lui glace les jambes et aussi la tête couverte d'un fichu léger. Durant la journée, ils étaient en train de creuser chez nous une tranchée. Il faisait chaud. Et voilà qu'une autre jeune fille, descendue dans un ravin, s'est éloignée en rampant vers la chaussée de Vladikino et a pris la fuite. La garde était composée d'emplâtres. Or, sur cette chaussée, passe une ligne d'autobus urbain pour Moscou. Le temps qu'ils reprennent leurs esprits, impossible de la rattraper. On donne l'alarme, arrivée d'un commandant noirot et furibard, criant que si on ne retrouve pas la fugitive, l'évasion vaudra au camp d'être tout entier privé de visite et de colis pendant un mois. Et les brigadières de se déchaîner, de crier à qui mieux mieux, une en particulier qui riboule haineusement des yeux, qu'on lui mette la main dessus à cette maudite, qu'on lui tonde la tête à grands coups de ciseaux, clic, clic, devant tous les détenus assemblés. Elle n'inventait rien, c'est ainsi qu'on punit les femmes au goulag. Et alors cette jeune fille-ci a dit dans un soupir, « Ça en fait au moins une qui va se promener un peu en liberté. » Un surveillant l'a entendue, et maintenant la voici punie. Les autres ont été ramenés au camp, elle, plantée en position fixe devant le poste de garde. C'était à 6 heures du soir, et il est maintenant plus de 10 heures. Elle a essayé de piétiner un peu sur place pour se réchauffer, mais l'homme de garde a pointé le nez et crié « Garde à vous, espèce de putain, ça ne te suffit pas ?» À présent, elle ne bouge plus et se contente de pleurer. « Pardonnez-moi, citoyen chef, laissez-moi rentrer au camp, je ne le ferai plus. » Mais même devant la porte d'un camp, personne ne dira « Entre ». Si on la laisse aussi longtemps dehors, c'est que demain on est dimanche, on n'aura pas besoin d'elle pour le travail. Une pauvre fille comme ça, aux cheveux blonds pâles, simple, inculte. Autant pour une quelconque bobine de fil. Quelle pensée dangereuse n'as-tu pas exprimée là, sœurette ? On voit que cela te serve de leçon, ta vie durant. Le feu, le feu. Quand nous faisions la guerre, nous regardions les flammes des feux de camp pour essayer de deviner à quoi ressemblerait la victoire. Le vent emporte du bûcher, entamé seulement par le feu, des écales embrasées. À ce jour, comme toi, jeune fille, je te le promets, le monde entier en entendra parler. Cette scène se passe à la fin de 1947, à la veille du 30e anniversaire d'octobre, dans notre ville capitale de Moscou, qui vient tout juste de fêter le 8e centenaire de ses cruautés. À 2 kilomètres de l'exposition agricole de toute l'Union, à même pas 1 kilomètre d'Ostankino et de son musée des artistes.

Ce soir-là, Matryona s'ouvrit tout entière à moi. Et comme il arrive souvent, le lien et le sens de sa vie, à peine s'étaient-ils fait visibles pour moi, que les mêmes jours, ils entraient en mouvement. Kira arriva de Tchérousti. Le vieux Fadéi s'agita. Pour se faire attribuer et conserver un bout de terrain à Tchérousti, il fallait que les jeunes mariés y aient un bâtiment quelconque. La chambre de Matryona convenait parfaitement. Et il n'y avait rien d'autre puisqu'on ne pouvait se procurer de bois à bâtir. Ce n'était pas tant Kira elle-même d'ailleurs, ni son mari, que le vieux Fadéi, qui s'était pour eux enflammé du désir d'arracher ce lopin à Tchérousti. Alors il se mit à fréquenter notre maison. Il vint une première fois, une deuxième. Il parlait à Matryona d'un ton sentencieux, exigeant qu'elle donne dès maintenant sa chambre de son vivant. Ces venus-ci, il ne parut plus ce digne vieillard appuyé sur son bâton, prêt à tomber en poussière au moindre souffle, au moindre mot grossier. Bien que courbé par un mal aux reins, mais encore bien découplé, ayant conservé à plus de 60 ans le noir plein de jeunesse et de sève de ses cheveux, il attaquait avec ardeur. Matryona n'endormit pas deux nuits. Il ne lui était pas facile de se décider. Elle ne plaignait pas la chambre qui restait inemployée, comme en général elle ne regrettait jamais ni sa peine ni son bien. Et la chambre, de toute façon, était destinée à Kira. Mais ce qui l'angoissait, c'était de commencer à démolir le toit sous lequel elle avait vécu 40 ans. Même à moi, son locataire, ça me faisait mal de voir arracher les planches et jeter à bas les poutres de la maison. Or, pour Matryona, c'était la fin de toute sa vie. Mais ceux qui insistaient savaient qu'on pouvait démolir sa maison de son vivant. Et Fadéi s'en vint avec ses fils et ses gendres par un matin de février, et 5 haches cognèrent à la fois, les planches qu'on arrachait se mirent à crier, à grincer. Les yeux de Fadéi brillaient, il était à son affaire. Bien que son dos ne puisse se redresser tout entier, il grimpait agilement jusque sous les chevrons et s'agitait en bas et criait sur ses aides. Cette isba, il l'avait construite lui-même, encore gamin, autrefois, avec son père. C'est pour lui, l'aîné, qu'on avait taillé et monté cette chambre, afin qu'il s'y établisse avec sa femme. Et maintenant, il l'a désarticulée, os par os, avec fureur, pour l'emmener de chez les autres. Après avoir numéroté les poutres fêtières et les planches du plafond, ils démontèrent la chambre avec sa soupente. L'isba elle-même, avec ses ponté, racorni, ils l'isolèrent par une murette provisoire de volige. Ils laissèrent telle quelle les fentes du mur, et tout disait que démolisseurs et bâtisseurs font deux, et qu'ils ne pensaient pas que Matryona ferait long feu. Les rondins avaient été sortis et empilés devant le portail, le gendre mécanicien étant parti à Tchérousti chercher un tracteur. Mais ce jour-là commença la tempête, la soufflette, comme disait Matryona. Elle valsa et tourbillonna 48 heures et recouvrit la route de tas de neige monstrueux. Puis, à peine eut-on un peu tassé la neige sur la route, un ou deux camions passèrent, et soudain, le temps se radoucit. En un jour, ce fut la débâcle. Les brouillards humides s'installèrent. Les ruisseaux gazouillaient en se frayant leur voie dans la neige et les pieds enfoncés jusqu'en haut de la tige des bottes. 2 semaines, la chambre démontée se refusa au tracteur. Ces 15 jours-là, Matryona était comme perdue. Ce qui lui rendait la chose particulièrement pénible, c'était que ses 3 sœurs étaient venues et toutes en cœur l'avaient traitée d'imbécile pour avoir donné la chambre, avaient dit qu'elle ne voulait plus la voir et s'en était allée. En ces mêmes jours, le chat bancal quitta la maison et disparut, tout en même temps. Cela aussi accabla Matryona. Le chargement était terminé, et tous ceux qui y avaient travaillé, 10 hommes, passèrent à grand bruit devant ma table et plongèrent sous le rideau de la petite cuisine. J'y entendis le choc assourdi des verres, parfois le tintement d'une bonbonne. Les voix se faisaient de plus en plus fortes, la vantardise plus débridée. Le chauffeur du tracteur surtout se vantait. Les lourds effluves de l'eau de vie parvinrent jusqu'à moi. Mais ils ne restèrent pas longtemps à boire, l'obscurité les faisait se dépêcher. Ils commencèrent à sortir. Matryona, la dernière, sortit en toute hâte de derrière la séparation. Elle suivait des yeux les partants en hochant la tête d'un air inquiet. Elle mit une veste molletonnée, jeta un châle sur sa tête. Sur le seuil, elle me dit : « Ils auraient bien pu en engager 2 ».

un tracteur aurait calé, l'autre aurait aidé. Mais comme ça, Dieu sait ce qui va arriver. Et elles coururent attraper les autres. Au passage à niveau, il y a une montée. Ça grimpe dur. Il n'y a pas de barrière. Le tracteur est passé avec le premier traîneau. Mais le câble a claqué et le deuxième traîneau, l'improvisé, est resté bloqué sur la voie et a commencé à se démantibuler. Fadéi n'avait pas donné du bon bois pour le deuxième traîneau. Ils ont éloigné un brin le premier et ils sont revenus chercher l'autre. Ils essayaient d'arranger le câble, le chauffeur et le boiteux. Et là même, entre le tracteur et le traîneau, il a fallu que Matryona vienne se fourrer aussi. Qu'est-ce qu'elle pouvait être utile aux hommes ? Tout le temps, elle se mêlait de ce qui est l'affaire des hommes. C'est comme le cheval qui avait failli jadis la faire tomber dans le lac sous la glace. Pourquoi a-t-il fallu qu'elle aille à ce maudit passage ? Elle avait donné sa chambre, elle avait fait tout son devoir, elle était quitte. Le mécanicien regardait tout le temps qu'un train ne surgisse du côté de Tchirousti. Ses feux auraient été visibles de loin, mais de l'autre direction, de notre gare à nous, il y avait deux locaux couplés qui arrivaient sans lumière et en marche arrière. Pourquoi elle n'avait pas de feu ? On l'ignore. Mais quand une loco roule en marche arrière, le mécanicien reçoit plein de poussière du temps d'air dans les yeux et il n'y voit guère. Ils ont fondu dessus et ils ont écrabouillé en chair à pâté les trois qui étaient entre le tracteur et le traîneau. Le tracteur bousillé, le traîneau en miettes, les rails arrachés et les deux locaux sur le flanc. Mais comment se fait-il qu'ils n'ont pas entendu venir les locaux ? C'est que le tracteur, quand il tourne, fait un de ses vacarmes. Et les corps ? Et Matryona ? On ne laisse pas approcher, on a mis des gardes autour.

Dans l'archipel, les zecs, prisonniers civils, étaient obligés de travailler à divers ouvrages. Ici, ils doivent construire un bâtiment. Turin, le brigadier, a cloué une latte à l'encoignure du mur à construire. Ivan Denisovitch Choukov et Kildix ne l'ont pas attendu pour en faire autant, chacun à son bout. D'en bas, Pavlov gueule. « Vous êtes prêts ? J'envoie le ciment !» Choukov décide que le mieux est de tendre sa cordelle, non pas pour un, mais d'un seul coup pour 3 lits de briques. La cordelle tendue, il explique à Senka, par mots et par gestes, où poser les briques. Il se rend très bien compte, Senka, tout dur qu'il soit de l'oreille. Il pointe l'œil du côté où le brigadier a son mur et fait signe que oui, qu'on allait péter des étincelles et qu'on ne se laisserait gratter par personne. Le mortier s'amène par le plan incliné, un couple d'hommes par bardé. Le brigadier a décidé qu'il ne faut pas mettre d'auger près des maçons à cause que le mortier pourrait geler trop vite. On pose les civières par terre à raison d'une pour 2 maçons et qu'ils se dépatouillent. Entre 2 voyages, les porteurs font aussi passer les briques. Avant que les barres soient vides, d'autres arrivent d'en bas, sans arrêt. Et ceux qui sont vides, on les redescend près du poêle, manière de dégourdir le ciment qui a gelé et que les porteurs, par la même occasion, fassent de même. On vient de monter 2 bardés d'un coup, pour le mur de Kildix et pour celui de Choukov. Au froid, le mortier fait de la buée. Il fume, mais pour de vrai, il n'est guère chaud. Sitôt qu'on en a appliqué une trouvaillée, vaut mieux pas se tourner les pouces, ça prend quelques secondes. Et après, il faut casser avec la panne du marteau, vu que la truelle ne mordra plus. Pareil pour la brique, vous la posez un rien de travers et c'est gelé. Voilà votre mur qui godaille, il n'y a plus qu'à la casser avec la tête de la massette et recommencer à liaisonner. Mais Choukov a l'œil. Les briques, c'est pas toutes du pareil au même. Il y en a des cornées ou qui ont coulé en séchant, ou bien avec une arête de guingois. Tout ça, Choukov le voit du premier coup. Il repère le côté par où il va enlier la brique et l'endroit dans le lit qui attend cette brique-ci, ou celle-là. Avec sa truelle, il cueille le mortier fumant et le lance au bon endroit. Le mortier, il en met exactement la quantité voulue pour une brique et une seule qu'il tire du tas, avec des précautions tout de même, crainte de trouer sa mitaine à cause que les briques en mâche fer, ça écorche chalement. Il a liaisonné plus épais sur la gauche, pose la brique, mais en la baladant de droite à gauche, de sorte que le liant en trop ressorte du côté de la brique de gauche. Il rectifie sans attendre, toujours à la truelle, au cas où il ne serait point tout à fait tombé pile du premier coup, manière que de face ça tombe d'aplomb, quand l'on se soit aligné, et que ça règne aussi en largeur. Après quoi, c'est déjà pris et c'est bien vite gelé. Des fois maintenant que de côté la pression est fait gicler du mortier, il le découpe de suite avec le tranchant de la truelle et le rejette. L'été, il s'en servirait pour la brique d'après, mais pas question par ce froid. Il vérifie encore la jointure, l'aplomb, les niveaux, c'est pris, à la suivante. Ça marche la besogne. Quand on aura posé 2 lits et corrigé les conneries du maçon d'avant, ça marchera même comme sur des roulettes. Le lit de façade cavale au devant de Senka, et Senka dans son coin, il a déjà décollé du brigadier, de sorte qu'il se rapproche rapidement. Choukov a rejoint Senka, il piste à la même auge. Très vite, les truelles graclent. « Mortier !» braille Choukov par-dessus le mur. « Voilà !» hurle Pavlov. Une autre caisse arrive. « Le mortier, déposez-le, à portée de main !» demande Choukov. Ils écopent à la truelle tant que c'est liquide, mais sur les parois, c'est bientôt pris. Choukov et les 3 autres ne sentent plus le froid. De ce qu'ils travaillent vite et tout à leur besogne, le premier coup de chaleur ne tarde pas. Celui qui vous trempe les 2 chemises sous la veste matelassée et le caban. Seulement, comme ils n'arrêtent pas de maçonner, ni le mur de pousser, au bout d'une heure, le second coup de chaleur arrive qui, lui, sèche net la suée. Et du moment que le froid ne les mord pas au doigt de pied, ce qui est le principal, le reste ne compte pas. Un boulot pareil, ça ne vous laisse même pas le temps de se moucher le nez.
le brigadier gueule par moments « Mortier !» et Kildix gueule pareillement « Mortier !» Encore un camion de briques qui arrive. Pendant 6 mois, on n'en a pas vu un. Et les voilà qui s'amènent comme une inondation. Tant qu'ils apportent des briques, on peut en mettre un coup. Seulement, c'est le premier jour. Demain, il n'y en aura peut-être pas. Avec ça, essayez voir de travailler sur votre lancée. « des briques !» gueule le brigadier. Il ne se connaît plus. Les porteurs et ceux qui font la chaîne pour les briques, de quoi ils ne s'entendent pas traiter. Pavlov demande ce que vous avez besoin comme mortier. « Tant que ça peut. Il y en a une demi-gâchée de prête. Faites-en encore une pleine. » Vous parlez sur Masson. Le 5e lit commence. Au premier, il fallait se courber en deux pour la pose. Et à présent, ça arrive à la poitrine. C'est vrai qu'il y a de quoi faire vinaigre. Ni porte ni fenêtre. Deux murs pleins qui s'enchaînent d'équerre et de la brique à tire-larigot. Tchoukov lève un peu la tête. Il voit le soleil qui se couche, tout rouge, dans un brouillard comme qui dirait pas l'eau. On était bien en train pourtant. À présent que le 5e lit est commencé, il faut le finir, histoire de niveler. Plus besoin de se baisser pour maçonner à présent, mais pour prendre les briques, et puis encore, pour chaque trouellé de mortier, qu'est-ce qu'on ne s'abîme pas les reins ? Les gars, demande Tchoukov, déposez-moi donc vos briques-là, sur le mur. Entendu, Ivan Denisovitch. On peut lui demander ce que l'on veut à Pavlov. Jamais il ne dit non. Envoyez le mortier, gueule Turine. En bas, on vient juste de corroyer la dernière auge. Il faut continuer à maçonner. Ce mortier, si on ne s'en sert pas, l'auge demain ne sera plus bonne qu'à donner au cochon. Le mortier aura pris. Même à la pioche, on n'arrivera pas à le casser. Ce sera de la vraie pierre. Vite et bien, ça n'existe pas. Tchoukov regarde le mur. Il pousse Senka dans le flanc gauche et passe sur sa droite du côté où les deux murs s'encoignent. À cause que si ça n'est pas de niveau à présent ou que l'angle ne tombe pas d'équerre, on est fichu. Ça fera demain une demi-journée pour rattraper ça. Il lorgne depuis l'encoignure. Chez Senka, le mur, comme qui dirait, décroche. Il y court et avec deux briques remet à l'alignement. Turine se rend compte qu'on s'est mis en retard et que l'outilleur doit le traiter de tous les noms. « Pavlov, prends tes bons hommes, ramasse les outils et va les rendre. » Tchoukov doit rendre son marteau. La cordelle est détachée. Passeurs et porteurs cavalent en bas, puisqu'on n'a plus besoin d'eux en haut. Pour maçonner, il ne reste plus que Kildix, Senka et Tchoukov. Le brigadier va regarder combien on a posé de briques. Il a l'air content. C'est de la belle ouvrage qu'il fait. 5 rangées en une demi-journée, sans sapine ni palan. Tchoukov regarde. Il ne reste plus guère de mortier à Kildix. Je vais finir ta rangée, Kildix. Senka verse le mortier restant dans la caisse de Tchoukov et lui passe les briques. Floc le mortier, flac la brique. Ajusté, vérifié. Floc, flac, floc, flac. Qu'est-ce qu'il disait donc, le brigadier ? De ne pas se faire de mauvais sang pour le mortier ? De le balancer par-dessus le mur et de cavaler ? Mais Tchoukov est drôlement fait. Le goulag n'a pas pu le déshabituer de prendre la marchandise et le travail au sérieux. C'est pas des choses à gaspiller. Du mortier qu'il fait. Une brique. Du mortier. Une brique. Fini, gueule Senka qui attrape le bar et descend rapidement. Mais Tchoukov, en ce moment, la garde pourrait toujours lui lâcher ses chiens après. Il recule, tout au bout du plancher. Il se met contre le mur et regarde. D'abord à gauche, puis à droite. Vrai, il a l'œil mieux qu'une équerre, c'est de niveau partout. La main n'est pas prête de vieillir.

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1: Si les jeunes officiers, tout juste sortis des écoles, appliquaient le règlement à la lettre, il y avait fort heureusement de vieux routards qui, eux, se comportaient de façon plus humaine. Dans leur régiment de réserve, le repas du soir était servi à 18h. L'extinction des feux n'était pourtant qu'à 22h. Le lieutenant Pouzouchtchan était la proie d'inquiétudes sans fin pendant ces mornes soirées. Il n'arrivait même pas à s'endormir. Et aujourd'hui, à 23h passées, il décida brusquement d'aller inspecter les locaux de sa compagnie. Dans les chambrées des premières et deuxièmes sections, tout le monde dormait. Les petites ampoules bleues de camouflage brûlaient faiblement. Mais dans la troisième section, non seulement le poêle brûlait encore, mais 5 soldats en veste et pantalon ouatinés, assis à même le sol, faisaient cercle tout autour. À l'entrée du lieutenant, ils sursautèrent, furent d'un bond sur leurs pieds. Sur le moment, le lieutenant n'y prêta pas attention et commanda de se rasseoir, se contentant de les engueuler à voix basse. Il ne fallait pas réveiller les autres. Pourquoi ne dormait-il pas et où avait-il trouvé du bois ? Le deuxième classe, Karlachine, répondit aussitôt. « C'est des copeaux qu'on a ramassés quand on est allé au champ de tir, camarade lieutenant. » « Admettons. »« Et pourquoi vous ne dormez pas ? Vous avez des forces en trop ? Faut les garder pour le front. » Grognement prolongé en réponse, rien de clair. « Bon, c'est leur affaire en fin de compte. Ils sont sûrement en train de se raconter quelques histoires de femmes. » Et il va faire demi-tour quand il est pris d'un soupçon. « Pourquoi si tard ? » C'est clair qu'il ne l'attendait pas. Et ce feu dans le poêle, il est faiblard, pas du genre qui réchauffe. Odyorkov, ouvre la porte du poêle. Vous attendez quoi ? Ouvre, j'ai dit. Odyorkov lève la main qui semble de plomb. Il attrape le loquet, le tire vers le haut à grand-peine. C'est chose faite. Il tire vers soi maintenant, tout aussi laborieusement. À l'intérieur du poêle, au milieu des braises rougeoyantes, une gamelle ronde et encrassée. Et, même au travers des lourdes effluves, des bandes molletières qui sèchent ça et là dans la pièce, on sent une odeur de bouillon. « Qu'est-ce que vous faites cuire ?» demande le lieutenant, toujours à voix basse. « Faut pas réveiller toute la section, mais d'un ton très sévère. » Et les 5 comprennent clairement qu'il ne lâchera pas. Va falloir répondre. Timonov se lève, chancelant. « Est-ce qu'il s'en garde à vous ?» Mais ses bras sont flasques. Encore un pas vers le lieutenant pour qu'on entende encore moins. Pardon, camarade lieutenant, on était de service aux cuisines aujourd'hui. On a pris 2-3 patates.
2: Mais vous avez perdu la tête.
1: Enfin, vous comprenez ce que vous faites? Les Allemands sont déjà à Stalingrad, le pays est à bout de souffle, chaque grain est compté, et vous, vous êtes occupé à quoi?
2: Quelle bande d'irresponsables, sans mémoire ni conscience.
1: Que peut-on encore faire entrer dans leur crâne opaque ? Timonov, sors cette gamelle !
3: Il y a une moufle par terre. Timonov saisit l'anse brûlante en prenant soin de ne pas accrocher les braises. Il soulève la gamelle et la sort avec précaution.
1: Va vider l'eau dans l'évier et reviens vite.
3: Timonov part, mais en traînant les pieds. À l'avare lumière, le lieutenant examine les visages de ses soldats muets. Les expressions sont chagrines, difficiles à déchiffrer, lèvres serrées, yeux baissés ou qui se détournent. Mais qu'on puisse vraiment lire du repentir sur l'une ou l'autre de ces physionomies, ça non.
1: Où en est-on ? Où en est-on ? Si nous commençons à voler le bien de l'État, vous croyez qu'on réussira à gagner la guerre ? Réfléchissez donc un peu. Visages inexpressifs et impénétrables. Voilà Timonov de retour avec la gamelle. En plus, qui peut dire si les patates sont bien toutes là ?
3: Cuites à moitié.
1: Demain, on s'expliquera avec le commissaire, dit le lieutenant. Allez vous coucher.
3: Tôt le matin, avant même le petit déjeuner, le lieutenant s'en rendit chez le commissaire politique du bataillon Fatchanov. C'était un être limpide, un homme extraordinairement sympathique, spontané, avec de grands yeux ronds très clairs. Il menait remarquablement les réunions d'instruction politique avec les soldats, sans bourrage de crâne, sans braillement mécanique.
1: « Qu'as-tu à me dire, lieutenant ?» Affable et par avance légèrement amusé, comme il était toujours, le commandant s'était rejeté en arrière. Sans cacher son émotion, le lieutenant lui fit un rapport complet des faits.
3: 2 kg environ de pommes de terre emportées de la cuisine, cachées dans les poches. Et le soupçon n'est pas à écarter que cela a pu se produire, aussi lors des autres corvées de cuisine. Et pourquoi pas dans les autres compagnies ? Les larges yeux clairs du commandant se contractèrent. Le regard qu'il posait sur le lieutenant se fit aigu. Il réfléchissait. Réfléchissait-il vraiment ? Il ne répondit pas tout de suite, loin s'en faut. D'abord, il soupira, porta la main à sa nuque, sa casquette glissa légèrement et la visière bascula sur son front. Il soupira une deuxième fois. Le cas est édifiant, dit-il avec une très grande sévérité. Puis il garda le silence. Mûrissait-il une mesure, un châtiment ? Toi que voici, lieutenant, tu n'étais pas là avec nous pendant qu'on reculait durant tout l'été 41. Tu n'as pas vu tous les dépôts qu'on a incendiés. Et avec ça, on raflait tout. Tous tant qu'on était. Dans les villes comme à l'armée elle-même. Bon sang, une vraie razzia généralisée. Non, je n'ai pas vu cela, camarade commandant. Mais je le sais aussi par l'école d'officiers. On vole. Et les intendants, et aux cuisines, et jusqu'aux adjudants. Nous, les élèves officiers, on était toujours comme des chiens affamés et on nous volait tout. Mais raison de plus pour combattre ces pratiques. Si tout le monde vole, c'est nous-mêmes qui tordons les jambes à notre propre armée. Le commandant bâilla imperceptiblement. Bon, tu vois juste. Et c'est comme ça que tu dois éduquer tes gars, car pour tout dire, l'instructeur politique de ta compagnie n'est pas très fort. Le lieutenant, qui n'avait pas bougé, était un peu découragé. Il s'attendait de la part du commandant à une décision ferme et immédiate. Et maintenant, c'était le flou. Était-il possible que le commissaire dise des choses pareilles aux réunions d'instruction politique ? « Je peux me retirer ? » articula le lieutenant avec effort. Sa gorge était serrée, presque bloquée. La main à la visière avec un sentiment inconnu d'amertume. Le commandant Fatianov arborait, lui, un regard clair, approbateur, amical et compréhensif. « La vie va son chemin, » dit-il doucement. « C'est égal, on a beau faire, on ne l'en détournera pas aussi simplement. La nature humaine ne se transformera pas, même avec le socialisme. » Il plissa l'œil avec espièglerie. « Les patates, donnez-les leur à finir de cuire. Ce serait dommage de les perdre. »

Des hôpitaux ont été construits spécialement pour s'occuper de cancéreux, traités avec les moyens de l'époque. L'extrait suivant a un parallèle troublant avec un passage des Raisins de la colère de John Steinbeck que nous vous avons lu il y a déjà quelque temps. Asienka, ma petite Asia, juste le temps de dire Diomka, tant il avait pitié d'elle, car il n'aurait pas osé sans cela l'appeler Asienka. Et déjà, elle enfonçait la tête dans son oreiller, à côté de la sienne, et une mèche de ses cheveux lui chatouilla l'oreille. « Allons, Asienka !» la supplia-t-il, et à tâtons, il cherchait la main de la jeune fille sur la couverture. Mais il ne la voyait pas et n'arrivait pas à la trouver. Elle, cependant, sanglotait dans son oreiller. « Eh bien, qu'est-ce que tu as? Qu'est-ce que c'est? Dis !» Mais il avait déjà presque deviné. « On va me l'enlever !» Et elle pleurait, pleurait, puis elle se mettait à gémir. « Oh !» Et elle pleurait, pleurait dans son oreiller, qui sentait déjà tout mouillé à côté de lui. Diomka trouva la main d'Asia et se mit à la caresser. « Asienka, peut-être que ça va s'arranger ?»« Non, c'est pour vendredi !» Et elle gémissait longuement, déchirant le cœur de Diomka. Diomka ne voyait pas son visage brouillé de larmes. Seule de 12 petites mèches de ses cheveux, lui chatouillait le visage et les yeux. Il voulait lui dire, mais ne savait pas comment, et il se contentait de lui serrer la main fort, très fort, pour la calmer. Il avait tant de peine pour elle, plus que pour lui-même. « À quoi ça sert de vivre ?» put-elle prononcer à travers ses sanglots. « Pourquoi ?»« Qui voudra de moi maintenant ?» se désolait-elle, butant sur les mots. « Qui ?» Et de nouveau, elle s'enfonçait dans l'oreiller, si bien que Diomka avait déjà la joue toute mouillée. Comment essayait-il de la convaincre, tout en continuant à serrer sa main dans la sienne? Tu sais bien comment on se marie, on a les mêmes idées, le même caractère. Quel est l'imbécile qui va aimer une fille pour son caractère? Se rebiffa-t-elle, furieuse, comme un cheval qui se cabre. Et elle lui arracha sa main, et c'est alors seulement que Diomka vit son visage mouillé, rouge, couvert de taches, pitoyable et furieux. « Qui a besoin d'une fille qui n'a qu'un sein? Qui? À 17 ans » s'écriait-elle, comme si tout cela était de sa faute. Il ne savait même pas la réconforter comme il faut. « Mais comment est-ce que je pourrais aller à la plage? » s'écria-t-elle, transpercée par une nouvelle pensée. « À la plage! Comment est-ce que je pourrais me baigner ?» Elle se tordit, se figea, et Diomka la sentit s'éloigner de lui et s'écrouler vers le plancher de tout son corps, la tête entre les bras. Et vision insupportable, Asia se représenta des costumes de bain de toutes les modes, à bretelles et sans bretelles, d'une pièce ou de deux pièces, de toutes les modes d'aujourd'hui et de demain, des costumes de bain, orange, bleu ciel, framboise, bleu outre-mer, unis à rayures, bordés de liserés, tous ceux qu'elle n'avait pas encore essayés, qu'elle n'avait pas encore contemplés devant un miroir, et que maintenant, elle n'achèterait plus jamais et ne mettrait plus jamais. Et c'est justement ce côté-là de son existence, l'impossibilité de se montrer désormais sur une plage, qui lui apparaissait maintenant comme le plus poignant et le plus infamant. C'est cela qui ôtait tout son sens à la vie. Et Diomka, du haut de ses oreillers, marmonnait des phrases maladroites, hors de propos. « Tu sais, si personne ne veut de toi, bien sûr, je sais bien que moi, maintenant, mais sans ça, je serai toujours prêt à t'épouser, tu sais. » « Écoute, Diomka, » fit Asia, piquée par une nouvelle idée. Elle s'était levée et se tournait brusquement vers lui, le regardant de ses yeux grands ouverts et sans larmes. « Écoute, tu es le dernier. Tu es le dernier qui puisse encore le voir et l'embrasser. Personne, plus personne ne pourra maintenant l'embrasser, Diomka. Toi au moins, embrasse-le, au moins toi. » Elle ouvrit brusquement sa robe de chambre, qui d'ailleurs s'ouvrait déjà d'elle-même, et se remettant, eut-on dit, à pleurer et à gémir, elle écarta le bord flottant de sa chemise et fit jaillir le pauvre petit sein droit condamné. Cela brilla comme si le soleil était entré droit dans la pièce. Toute la pièce étincela, flamboya, et le rose du téton, plus gros que Diomka ne l'aurait imaginé, émergea devant lui et son regard ne pouvait soutenir ce rose. Asia se pencha vers lui tout près et resta ainsi. « Embrasse-le, embrasse !» Elle attendait, elle exigeait, et aspirant cette chaleur intime qui lui était offerte, plein de reconnaissance et de bonheur, il se mit à presser de ses lèvres hâtives, comme un goré,
Toute cette surface onduleuse qui se gonflait au-dessus de lui et gardait une forme constante, plus harmonieuse et plus belle que tout ce qu'on aurait pu dessiner ou sculpter. Tu te souviendras qu'il a existé et comment il était. Les larmes d'Assia tombaient sur sa tête aux cheveux coupés ras. Elle restait là au-dessus de lui et il revenait vers ce rose et faisait doucement des lèvres ce que l'enfant qu'elle aurait un jour ne pourrait jamais faire avec ce sein. Ils étaient seuls dans la pièce et il enveloppait de baisers cette merveille suspendue au-dessus de lui. Aujourd'hui merveille, demain au panier.

0: Dans ce bâtiment secret, des militaires, des civils et des ecs font des recherches sur un système permettant d'identifier quelqu'un au téléphone par sa voix. Staline a commandé un appareil spécialement pour lui. Mais les ingénieurs civils mentent quant au délai de livraison afin de s'éviter le goulag. Le camarade, ministre des communications responsable du projet, convoque un ingénieur zec afin de connaître la vérité. Vêtu d'une combinaison bleue mais robuste, roux, les cheveux coupés courts à la forçat, Bobinine entra dans le bureau et s'assit sans saluer le ministre. Il s'installa dans un des confortables fauteuils, non loin du bureau du ministre, et se moucha longuement dans le mouchoir d'une blancheur douteuse qu'il avait lavé lui-même en prenant sa dernière douche. Abakumov demanda d'un ton presque paisible. « Pourquoi vous êtes-vous assis sans permission ?» Bobinine, regardant le ministre un peu de côté, continua à se curer le nez avec son mouchoir et répondit d'un ton nonchalant. Voyez-vous, il y a un proverbe chinois qui dit « Mieux vaut s'arrêter que marcher, mieux vaut s'asseoir que s'arrêter, et mieux vaut se coucher que tout le reste. » Mais vous comprenez qui je peux être ? Confortablement accoudé sur les bras du fauteuil qu'il avait choisi, Bobinine regarda Abakumov droit dans les yeux et avança nonchalamment. « Oh, qui donc ? Quelqu'un comme le maréchal Göring, peut-être ? » ?»«
1: Comme qui ?»«
0: Le maréchal Göring. » Un jour, il a visité l'usine d'aviation où je travaillais. Les généraux qui se trouvaient là marchaient tous sur la pointe des pieds. Mais moi, je ne me suis même pas retournée pour le voir. Il a regardé. Il a longuement regardé, et puis il a continué son chemin. Quelque chose comme un sourire hésita sur le visage d'Abakumov, puis très vite il fronça les sourcils devant l'incroyable impudence du prisonnier. Essayant de dissiper la tension qui le crispait, il demanda « Comment ça ? Vous ne voyez aucune différence entre nous ? Entre vous ? Ou bien entre nous ?» Il y avait, dans la voix de Bobinine, une dureté d'acier. « Entre nous, je la vois très clairement. Vous avez besoin de moi, et moi, je n'ai pas besoin de vous. » Abakumov aussi avait une voix qui pouvait rouler comme le tonnerre, et il savait l'utiliser pour intimider les gens. Mais cette fois-là, il avait l'impression que ce serait inutile et peu digne de crier. Il comprenait que ce prisonnier était difficile à manier. Il se contenta de dire en guise d'avertissement « Écoutez, prisonnier, si je suis accommodant avec vous, ne vous oubliez quand même pas. Et si vous êtes grossier avec moi, je ne vous parlerai même pas, citoyen ministre. Engueulez vos colonels et vos généraux. Ils ont trop de choses dans leur vie et ils ont peur de les perdre. Nous ferons aussi pression sur vous autant qu'il le faudra. » « Vous vous trompez, citoyen ministre !» fit Bobinine dans les yeux brillés de haine. « Je n'ai rien, vous comprenez ? Absolument rien. Vous ne pouvez pas mettre la main sur ma femme ni sur mon enfant. Une bombe s'en est chargée. Mes parents sont déjà morts. Je ne possède en tout sur cette terre que mon mouchoir, ma combinaison et mes sous-vêtements qui n'ont pas de boutons, » il le démontra en dénudant sa poitrine, « me sont fournis par le gouvernement. » Il y a longtemps que vous m'avez ôté la liberté et vous n'avez pas le pouvoir de me la rendre parce que vous n'êtes pas libre vous-même. J'ai 40 ans et vous m'avez collé une peine de 25 ans. J'ai déjà fait des travaux forcés. Je me suis promené avec un matricule sur le dos, menottes aux mains, encadré de chiens policiers et j'ai connu le régime des brigades de travail. Alors, avec quoi donc pouvez-vous me menacer encore ? De quoi pouvez-vous me priver ? De mon travail d'ingénieur ? Vous y perdriez plus que moi. Je fumerai bien. » Abakumov ouvrit un paquet de troïka spécial qu'il poussa vers Bobinine. « Tenez, servez-vous. »« Merci, mais je ne change pas de marque. Celles-là me font tousser. » Et il prit une bélomore dans l'étui à cigarettes qu'il avait fabriqué lui-même. « Comprenez bien une chose et expliquez-la à tous les dirigeants qui ont besoin de le savoir. Vous n'êtes fort que dans la mesure où vous ne privez pas les gens de tout. Car quelqu'un que vous avez privé de tout n'est plus en votre pouvoir. Il est de nouveau entièrement libre. » Bobinine se tut, concentrant toute son attention sur sa cigarette. Il était ravi d'agacer le ministre et de se carrer dans un fauteuil aussi confortable. Son seul regret était d'avoir, pour le plaisir de l'effet, refusé les cigarettes de luxe qui lui avaient été offertes. Le ministre consulta ses papiers. « Ingénieur Bobinine, c'est vous qui dirigez les recherches de l'analyseur de parole ?» « Oui. Je vous demande de répondre avec une précision absolue. Quand pourra-t-il entrer en service ?
1: Bobigny nonça ses sourcils bruns et drus.
0: Tiens, c'est nouveau. Il n'y a donc personne de plus qualifié que moi à qui poser cette question ?
1: Je veux le savoir de vous personnellement. Sera-t-il prêt en février ?
0: En février ? Vous plaisantez ?
1: S'il s'agit de fournir un rapport en se précipitant pour le regretter ensuite, eh bien alors, disons dans 6 mois.
0: Quant au codage infaillible, je n'en ai pas la moindre idée.
1: Peut-être non.
0: Abakoumov était accablé. Il se rappelait le frémissement de colère impatiente de la moustache du patron. Et il était malade à l'idée des promesses qu'il avait faites à la suite des affirmations de Sevastianov. Il éprouvait l'horrible serrement de cœur de quelqu'un qui est venu se faire soigner un rhume de cerveau et à qui l'on a appris qu'il avait un cancer du pharynx.
1: Le ministre dit d'une voix crispée « Bobinine, je vous demande de peser soigneusement vos paroles. Si on peut faire plus vite, alors dites-moi, par quel moyen ?»«
0: Plus vite ? Ça ne marchera pas. »
1: « Mais pourquoi ? Pour quelle raison ? Qui est responsable ?
0: Dites-le-moi, n'ayez pas peur.
1: Nommez les responsables et quel que soit leur rang, je leur arracherai leurs épaulettes. »
0: Bobinine renversa la tête en arrière et contempla le plafond où gambadaient les nymphes de la compagnie d'assurance, la Russie.
1: « Au total, cela fait 2 ans et demi à 3 ans, fit rageusement le ministre, et on vous avait donné un délai d'1 an. »
0: Bobinine explosa.
1: Comment ça, on nous avait donné un délai ? Quelle image vous faites-vous de la science ? Ô coursier miraculeux, bâtis-moi un palais d'ici à demain matin, et le matin, il y a un palais. Et si le problème a été mal posé ? Et si de nouveaux phénomènes surgissent ? On nous a donné un délai. Vous ne croyez pas qu'outre les ordres, il vous faut devant vous des gens calmes, libres et bien nourris ?
0: Parfaitement, et sans toute cette atmosphère de suspicion.
1: Tenez, nous transportions d'un endroit à l'autre un petit tour, et je ne sais pas si ça s'est passé pendant que nous l'avions ou après. En tout cas, le socle s'est cassé.
0: Dieu seul sait pourquoi.
1: Mais ça coûte 30 roubles de le ressouder.
0: Ce tour est une saloperie, un appareil vétuste, sans moteur, rien qu'une poulie sous une courroie.
1: Mais à cause de cet accident, l'officier de sécurité, le commandant Chikchkin, a empoisonné la vie de tout le monde et a questionné les prisonniers pendant 15 jours, car il cherchait quelqu'un sur le dos de qui coller une seconde peine pour sabotage.
0: Voilà l'officier de sécurité de la prison, un parasite de plus qui ne sait rien faire d'autre que d'exaspérer les gens avec des problèmes et des histoires de protocole.
1: Je me demande bien à quoi vous sert cet officier de sécurité.
0: Au fond, tout le monde sait que nous travaillons à fabriquer un téléphone secret pour Staline et que Staline en personne insiste pour que les travaux aboutissent.
1: Et même pour une opération comme ça, vous ne pouvez pas nous assurer un ravitaillement régulier en matériel.
0: Tantôt nous avons besoin de condensateurs que nous n'avons pas, tantôt les lampes sont du mauvais modèle ou bien nous n'avons pas assez d'oscillographes.
1: Quelle pauvreté ! C'est honteux !
0: Qui est responsable ?
1: Avez-vous pensé à tous ces gens ? Ils travaillent tous pour vous, 12 et même 16 heures par jour, et vous nous donnez de la viande qu'aux ingénieurs en chef. Les autres n'ont droit qu'à des os.
0: Pourquoi n'autorisez-vous pas les parents de ceux de l'article 58 à venir les voir ?
1: Nous sommes censés avoir des visites une fois par mois, et vous ne les autorisez qu'une fois par an.
0: Vous croyez que ça aide le moral ?
1: Vous n'avez peut-être pas assez de paniers à salade pour transporter les prisonniers,
0: ou de quoi payer les salaires des gardiens pour les jours de congé.
1: Le régime. Le régime vous tourne la tête. Le régime va bientôt vous rendre fou.
0: Avant, le dimanche, on avait le droit de se promener toute la journée. Maintenant, c'est défendu.
1: Pourquoi ?
0: Pour qu'on travaille plus ?
1: Que croyez-vous faire ?
0: Ramasser de la crème sur de la merde ?
1: Les choses n'iront pas plus vite parce que vous laisserez les gens étouffés sans air.
0: Mais à quoi ça sert de vous parler ?
1: Pourquoi m'avez-vous convoqué la nuit ?
0: Est-ce qu'il n'y a pas assez de temps pendant la journée ?
1: Il faut que je travaille, moi, demain. J'ai besoin de sommeil.
0: Bobinine se redressa de toute sa taille, tremblant de colère.
1: Abakoumov, le souffle rauque, s'appuyait contre le bord du bureau. Il était 1h20. Dans 1 heure à 2h30, Abakoumov devait présenter un rapport à Staline qui l'attendait dans sa maison de Kountsevo. Si cet ingénieur avait raison, comment pourrait-il maintenant se tirer de ce mauvais pas ?
0: Staline ne pardonnait jamais. Mais pour l'instant, congédiant Bobinine, il se souvint de cette troïka de menteurs de la section spéciale technique. Une rage aveugle s'empara de lui. Il les fit convoquer.

Nous vous avons lu en ce jour des extraits de L'archipel du Goulag, La maison de Matryona, Une journée d'Ivan Denisovitch, C'est égal, Le pavillon des cancéreux et enfin Le premier cercle. J'espère que nous ne vous avons pas rendu l'âme trop slave et vous disons au revoir.

La plupart de ces textes étant assez éprouvants, c'est volontairement que nous vous avons choisi parmi les compositeurs russes des morceaux plutôt divertissants. Soit la danse des Kurdes d'Aram Khatchaturian, les saisons d'Alexandre Glazounov, le lieutenant Kijé de Serge Prokofiev, la foire de Sorochinzi de Modeste Moussorgski, le concerto pour piano numéro 1 de Dimitri Shostakovich, Nocturne pour orchestre à cordes d'Alexandre Borodine. À bientôt pour une autre émission moins austère.

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4: Bonjour à tous et bienvenue, 10h TU, midi ici à Paris, le journal sur RFI.
5: Gilles Moreau.
4: Dans l'actualité, à nouveau des victimes civiles en Russie, bombardées par l'Ukraine. La Russie confrontée aux pénuries de carburant, y compris dans la capitale Moscou. Reportage de Jean-Didier Revoin, à suivre dès le début du journal. Au Proche-Orient, l'émissaire américain rencontre ce lundi Benjamin Netanyahou, le premier ministre israélien, qui jusqu'à maintenant n'a pas donné suite au plan de paix américain pour Gaza. La convention de l'ONU contre la désertification s'ouvre à Oulan-Bator, la capitale de la Mongolie, à l'heure où le réchauffement climatique aggrave la dégradation des sols, de plus en plus secs, de plus en plus abîmés. Le même réchauffement favorise les feux de forêt qui prolifèrent actuellement en Europe, de l'Espagne à la Belgique, en passant par la France. La Russie fait état de 6 morts dans une attaque de l'Ukraine, 6 victimes civiles et 4 blessés, dont un enfant atteint par des missiles dans la région frontalière de Belgorod. Moscou a reconnu en fin de semaine dernière que la multiplication des attaques contre ses raffineries et autres réserves d'hydrocarbures, que cette multiplication rendait de plus en plus difficile l'approvisionnement en carburant dans plusieurs régions, même à Moscou. Des files d'attente se forment devant les stations-service. Reportage dans la capitale de Jean-Didier Revoin.
6: Une trentaine de voitures font la queue devant cette station-service du grand centre de Moscou. Il faut dire qu'elle offre à ses clients la gamme complète des carburants. Les gens sont calmes et attendent leur tour en restant philosophes, comme l'explique Oleg.
7: Il faut faire la queue 20 minutes et nous comprenons tous pourquoi. Ce serait la même chose dans n'importe quel pays qui serait bombardé.
6: Même si les autorités ont restreint la diffusion d'images des frappes ukrainiennes sur les réseaux, la population est tout à fait consciente de ce qu'il se passe. Fin juin, Moscou avait connu des pénuries de carburant pendant quelques jours avant que tout ne rentre dans l'ordre. Mais la poursuite des attaques ukrainiennes sur les infrastructures énergétiques et notamment la frappe de la semaine dernière qui a mis hors service pour plusieurs mois une importante raffinerie située à la frontière avec le Kazakhstan a contraint les autorités à reconnaître que l'approvisionnement du pays en carburant était perturbé. Une situation qui n'impressionne pas Sergueï pour autant.
8: Nous sommes habitués à faire le plein en 3 minutes et c'est long. Tout est relatif dans la vie. J'ai connu un temps où il fallait attendre plusieurs jours pour remplir un jerrycan. Alors, tout peut arriver.
6: Oksana, pour sa part, se défend de venir faire le plein avant que des restrictions à l'achat de carburant soient mises en place dans la capitale.
9: Il m'en reste pour 58 km. C'est une situation normale. Tout ira bien, j'en suis sûr.
6: Porter la guerre sur le territoire russe pour démoraliser la population et amener le Kremlin à la table des négociations, c'était le but de la campagne d'attaque massive lancée par Kiev, mais pour l'instant, loin d'être démoralisés, les moscovites s'adaptent aux contraintes. Jean-Didier Revoin, Moscou, RFI.
4: Je vous lisais dans les titres, la convention de l'ONU contre la désertification s'ouvre ce lundi à Oulan-Bator, la capitale de la Mongolie. Toute la planète souffre d'une crise de plus en plus aiguë, la dégradation des sols de plus en plus secs, de plus en plus abîmés par le réchauffement climatique. Les spécialistes estiment que chaque année, quelques 100 millions d'hectares de terres saines et productives sont perdus. La COP17 sur la désertification doit trouver des solutions et aussi des financements. Le phénomène coûtant chaque année quelques 880 milliards de dollars. Ce rendez-vous mondial, c'est aussi l'occasion de braquer les projecteurs de l'actualité sur un pays, la Mongolie, pays d'Asie centrale, à la fois vulnérable sur le plan écologique et stratégiquement convoité. Explication de Yelena Tomic.
10: Après une année 2025 tumultueuse, marquée par des manifestations anticorruption qui ont conduit à la chute du précédent gouvernement de coalition, le nouveau gouvernement a du pain sur la planche, atténuer la détresse sociale, s'attaquer à la corruption endémique ou encore relancer l'économie. Autre point chaud, le problème des pénuries persistantes de carburant engendrées par les faiblesses logistiques internes et la guerre en Ukraine. Enclavée entre deux superpuissances, la Mongolie importe 95% de son pétrole et exporte 90% de ses produits miniers. Grâce à ses sols qui regorgent de cuivre et de métaux critiques, la Mongolie tente de diversifier ses partenariats avec des démocraties occidentales et asiatiques, notamment avec le Japon et et la Corée du Sud, qui ont manifesté un vif intérêt pour coopérer dans l'exploitation des terres rares mongoles. Tout l'enjeu pour Ulaanbaatar sera de réussir à protéger son environnement de cette industrie ultra-polluante qui contribue à la transition énergétique globale. La COP17 consacrera pour la première fois une place majeure à l'impact de l'industrie minière sur les sols.
4: C'était Yelena Tomic. Le réchauffement climatique, encore lui, il est en cause dans la multiplication des feux de forêt cet été en Europe. Parmi les tout derniers, des incendies sur l'île grecque de Salamine près d'Athènes. Ils ont fait 2 victimes et entraîné l'évacuation de centaines d'habitants. En Belgique, l'incendie n'est pas encore maîtrisé, mais sa progression est limitée grâce à des vents plus favorables et elle aussi apporte un peu de répit. C'est la pluie qui a commencé à s'abattre en Belgique. En France, le Premier ministre Sébastien Lecornu est actuellement dans le sud-ouest, précisément en Gironde. Il doit lancer la reconstruction du territoire dévasté par le méga-feu du mois dernier. Également dans l'actualité de ce début de semaine, une visite en Israël de l'émissaire américain Jared Kushner, le gendre de Donald Trump, au lendemain de sa rencontre au Caire avec des chefs du Hamas. Jared Kushner doit rencontrer le Premier ministre Benjamin Netanyahu dans l'espoir de faire avancer le plan de paix américain pour Gaza. La Corée du Sud a réagi à l'annonce de Donald Trump sur les exercices militaires conjoints avec les États-Unis, des manœuvres que le chef de la Maison-Blanche veut réduire considérablement. Les exercices ont commencé comme prévu, a fait savoir ce matin le ministère de la Défense à Séoul. Selon lui, la Corée du Sud continue de travailler en étroite collaboration avec les États-Unis. On en reparle plus en détail dans le journal de 13h. Dans l'immédiat, les midi 6, ici à Paris, le Premier ministre Sébastien Lecornu s'empare de la cyberattaque visant l'administration fiscale française. Il préside en début d'après-midi à distance une réunion interministérielle de crise. Une usurpation d'identité aurait permis l'accès aux noms, adresses et revenus fiscaux de près de 700 000 contribuables. Les sénateurs socialistes veulent aller plus loin. Ils réclament une commission d'enquête. Marie Lecoq.
2: Un piratage de données à grande échelle sur lequel le groupe socialiste au Sénat entend faire la lumière. Par la voix de son président Patrick Kanner, le parti à la rose demande l'ouverture d'une commission d'enquête parlementaire. Dans un courrier adressé au président du Sénat, les socialistes estiment que la puissance publique a indubitablement échoué à protéger les données fiscales des Françaises et des Français. Et Patrick Kanner de préciser :
11: c'est des données qui devraient être sanctuarisées et qui manifestement ne l'ont pas été.
2: Des éléments suffisamment graves pour justifier, selon Patrick Kanner, un examen parlementaire.
11: Je veux savoir pourquoi, comment, où sont les défaillances. Et donc on a besoin d'avoir toute la clarté sur ce qui est un scandale national.
2: L'objectif de cette commission, prévenir la répétition de tels incidents, mais aussi savoir si ces fuites de données relèvent de défaillances structurelles. Patrick Kanner le redoute.
11: À une telle échelle, ça ne peut être que ça. Est-ce que c'est un piratage au hasard ou est-ce que c'est un piratage ciblé? Vous voyez, sur les, par exemple, les personnes politiquement exposées. On a besoin de savoir tout ça. Et ça passe par des ministres qui viennent rendre des comptes devant le Parlement.
2: Donne son feu vert, le Sénat pourrait lancer cette commission dès septembre. En attendant, le Premier ministre Sébastien Lecornu présidera ce lundi une cellule interministérielle de crise au sujet de ce piratage à grande échelle.
4: Après quelques jours de trêve estivale, les partis politiques et leurs candidats à l'Élysée s'apprêtent à faire leur rentrée. Le coup d'envoi sera donné jeudi avec l'ouverture des journées d'été des écologistes à Grenoble où Marine Tondelier prononcera un discours le soir même. Allez, on finit par les sports. Les championnats d'Europe de natation d'abord, ils ont pris fin hier soir et à l'heure du bilan, la Grande-Bretagne l'emporte avec 14 médailles dont 8 en or. De son côté, l'équipe de France repart avec 11 médailles dont 4 en or. Son dernier titre est revenu à Lyon-Marchand dans une finale du 400 mètres nage libre qu'il a survolé. Christophe Diremzian.
12: Et dire qu'il s'essayait seulement à cette épreuve dans un grand championnat. Coup d'essai, coup de maître, Léon Marchand transforme tout en or, aussi bien sur le 200 mètres papillon où il était attendu, que sur ce test sur 400 mètres, réussi en 3 minutes 43 secondes et 14 centièmes et qui lui donne des idées.
13: Je pense que j'ai trouvé mon truc en vérité. J'ai bien bossé ces 2 dernières années sur ma technique, sur la puissance, sur mes bras, sur la façon dont je faisais mes battements aussi. Et là, c'est un peu une récompense de ce que je fais. Je vois que je suis dans la bonne direction. 3,43, c'est pas encore le top mondial. Il va falloir que je m'améliore encore un peu. Mais ouais, c'est vraiment une course que j'aime, donc je pense que je vais continuer là-dessus.
12: Arrivé physiquement diminué sur ces championnats, le Toulousain en ressort encore plus fort vis-à-vis de ses adversaires. Ces deux titres contribuent à placer la France dans le top 5 européen, comme l'a aussi fait Marie-Ambre Molu, sacrée sur 100 mètres d'eau, nouvelle recordwoman d'Europe en moins de 58 secondes et consciente d'avoir passé un cap.
14: Ça me donne de l'élan, voilà, ça me donne des idées en tête. C'est vrai qu'à un moment donné, je me suis dit, quand je nageais encore, voilà, 59, je me suis dit, bon, faut voir la réalité en face. Les meilleures mondiales, elles font 57. C'est le niveau que j'ai envie d'avoir. Va falloir que je m'y rapproche le plus vite possible. Donc là, je suis contente, ça me met dans une bonne lancée et ça me permet de rêver plus grand.

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0: est connu, les enjeux immenses, comme le rappelle Tamsir Mba de la recherche agricole.
1: La COP17 intervient à un moment où la dégradation des terres est devenue une menace mondiale, avec des conséquences directes sur la sécurité alimentaire, la disponibilité de l'eau, la biodiversité et les moyens de subsistance de millions de personnes.
0: Pour Tamsir Mba, il est temps de passer du discours aux actes et la bonne nouvelle, c'est que les solutions existent.
1: Il faudra, pour ce faire, restaurer les arbres, mais aussi les sols, les parcours pastoraux et les systèmes agricoles. Si nous prenons le cas du Sénégal, nous avons des expériences prometteuses. Les résultats montrent qu'en associant la recherche, les pouvoirs publics et les autres acteurs tels que les ONG, il est possible de restaurer la fertilité des sols en améliorant les revenus des populations.
0: La restauration des sols a un coût évalué à 1 milliard de dollars par jour par la Convention des désertifications, mais cet investissement rendrait bien des services, Tamsir Mba.
1: Restaurer les sols, ce n'est pas seulement protéger l'environnement, mais nous pensons sérieusement que c'est investir dans la paix, la résilience et le développement du monde.
0: Après une COP16 sans grand résultat, à Riyad, il y a 2 ans, il est temps de restaurer l'espoir en s'attaquant réellement à la dégradation des sols.
2: Igor Strauss. Au Mali, le célèbre chroniqueur Mohamed Youssouf Batili, alias Rasbat, a été condamné ce lundi à 10 ans de prison, dont 3 avec sursis, pour atteinte au crédit de l'État et association de malfaiteurs. Cet homme est une voix critique de la junte au pouvoir. Il était en détention depuis 3 ans. L'influenceuse Roca Doumbia, dit Rose la Vichère, a aussi écopé de la même peine.
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2: Des soldats sud-coréens et des militaires américains mobilisés pour de grands exercices conjoints. Chaque été, les armées américaines et sud-coréennes s'entraînent ensemble. Mais ce lundi, Donald Trump a jeté un coup de froid en expliquant vouloir réduire considérablement la participation des États-Unis. Le président américain trouve que ces manœuvres coûtent trop cher, mais aussi qu'ils envoient un mauvais signal, un signal totalement inapproprié et hostile à la Corée du Nord, un pays qui, selon le président américain, s'est montré non menaçant et respectueux jusqu'ici. Pourtant, Nicolas Feldman, les faits, eux, montrent le contraire.
4: Menaçante, la Corée du Nord l'est d'abord avec ses programmes nucléaires et balistiques. Les sanctions de l'ONU n'y changent rien. Jeudi dernier, un tir a encore placé toute la région en alerte. Le missile a parcouru 700 km avant de s'abîmer en mer du Japon. La Corée du Nord est donc une menace pour ses voisins, mais elle l'est aussi désormais loin de ses frontières. Pyongyang soutient en effet la Russie dans sa guerre en Ukraine. Le régime fournit à Moscou des munitions, des missiles et des soldats. Alors pourquoi, malgré ces menaces, Donald Trump cherche-t-il encore à ménager la Corée du Nord? L'idée, répond la presse à Séoul, est d'apparaître comme un faiseur de paix pour ramener Pyongyang à la table des négociations. C'est déjà cette stratégie qu'avait adoptée le président américain lors de son premier mandat. Le sommet historique en juin 2018 avec Kim Jong-un était ambitieux. Il prévoyait de pacifier la péninsule de Corée et de lancer la dénucléarisation de la Corée du Nord. 8 ans plus tard, aucun de ces 2 objectifs n'a été atteint.
2: Nicolas Feldman du service international de RFI. Jared Kushner est en visite en Israël. L'émissaire américain, l'envoyé spécial des États-Unis, a rencontré le premier ministre israélien ce jeudi avec un objectif, tenter de faire avancer la 2e phase du plan de paix américain dans la bande de Gaza, ce qui a été rejeté par Benjamin Netanyahou, qui demande le désarmement du Hamas avant de poursuivre les négociations. Ces discussions interviennent alors que les Israéliens voteront dans quelques semaines pour élire leurs députés. Et le Likoud remportera-t-il ces élections? Rien n'est moins sûr, le jeu est ouvert. Le Likoud, c'est justement le parti du Premier ministre Benjamin Netanyahou. Aujourd'hui, les militants votaient pour des primaires pour définir la liste des personnes qui iront aux élections d'octobre. Et Benjamin Netanyahou est plébiscité. Écoutez cette militante.
3: Les sondages disent toujours que le Likoud est en baisse. Oui, je prie et j'espère qu'il sera le prochain Premier ministre. Je ne dis pas qu'il n'a pas fait d'erreur, mais c'est grâce à lui que nous avons pu gagner cette guerre qui se poursuit encore aujourd'hui. Et l'économie israélienne est florissante. Je crois qu'il peut continuer à nous faire avancer dans cette même direction. On ne peut pas se permettre d'avoir quelqu'un d'autre à la tête du pays.
2: Des propos recueillis par Frédéric Misselin. L'ONU met en garde contre une escalade du conflit au Yémen. Le haut commissaire des droits de l'homme appelle les belligérants à cesser toute offensive. Il appelle donc toutes les parties engagées dans ce conflit à arrêter de se battre. Après des années de guerre de moindre intensité, les rebelles houthis soutenus par l'Iran intensifient leurs attaques contre les zones contrôlées par le gouvernement yéménite soutenu par l'Arabie Saoudite. La semaine dernière, les Houthis ont lancé des offensives les plus meurtrières depuis des années, tuant près de 60 membres des forces gouvernementales. En Belgique, un incendie historique touche le pays depuis vendredi. 3000 hectares ont brûlé dans les Fagnes, dans l'est du pays, dans une zone naturelle protégée pour sa faune et sa flore proche de l'Allemagne. Le feu est toujours en cours, mais il ne progresse plus. Une enquête a été ouverte pour déterminer les causes de cet incendie. Les précisions de Laxmilota.
5: L'enquête ne pourra véritablement débuter que lorsque le site deviendra accessible aux enquêteurs. Ce n'est pas le cas pour l'instant. Les pompiers luttent toujours contre la progression des flammes. Ils comptaient un peu sur la pluie tombée en début de matinée, mais l'épisode pluvieux est déjà terminé. Il ne pleuvra à nouveau que mardi. Les enquêteurs devront établir si le feu a été déclenché par un promeneur, accidentellement ou volontairement. Le ministre belge de l'Intérieur rappelle que 90% des incendies sont d'origine humaine et en majorité d'origine criminelle. C'est une zone très touristique, un parc naturel protégé, prisé pour ses sentiers de randonnée. Une question se pose dès lors, pourquoi le drapeau rouge n'a-t-il pas été hissé la semaine dernière à cet endroit ? Un drapeau rouge qui permet d'interdire les promenades en cas de risque incendie lié à la sécheresse, par exemple. Le centre de coordination de la région wallonne explique qu'il n'a pas estimé nécessaire de le faire. Laxmilota, Bruxelles, RFI.
2: C'est la fin de ce journal en français facile. Merci de l'avoir écouté.
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0: Bonjour à toutes et à tous, vous êtes sur Radio Dragon 96 800 4 4. Tout de suite, Café Décroissant, magazine consacré à l'environnement et aux alternatives économiques. J'ai l'immense plaisir, on va être à la fois sur le versant alternatives économiques et environnement, je crois, avec trois jeunes architectes, ou très prochainement, je leur souhaite en tout cas, futurs diplômés d'architecture, invités dans ce programme. Ils ont été en résidence pendant plusieurs mois en Trièves. L'intitulé de leur projet de fin d'études, c'est Le Percy 2050, ou peut-être Quel Percy 2050, vous rectifierez. J'accueille donc Tristan, Baptiste et Quentin, qui vont tout de suite se présenter. On va prendre le temps, personnellement, de se familiariser un petit peu avec le parcours de chacun, ce qui vous a conduit à choisir ces études. Est-ce que ça a été un choix difficile? Est-ce que dans la famille, il y avait des antécédents? Bon, voilà, dites-moi ce qui fait qu'aujourd'hui, vous êtes en passe de devenir des architectes. On commence avec Baptiste.
1: Oui, bah bonjour. Déjà, merci de nous avoir invités sur Café Décroissant ce matin.
0: C'est un plaisir.
1: Merci. Donc moi, je viens du nord de la France. Je suis né à Maubeuge, dans une petite ville du nord de la France. Et comment je suis arrivé un peu à me décider à faire des études d'architecture? Au début, je voulais être maçon. C'était quelque chose que je voyais pas mal en fait autour de chez moi. Dans le nord, on construit beaucoup des maisons en briques, et c'était quelque chose qui me plaisait. J'aimais bien faire les choses de mes mains, etc.
0: Vous dites au début, c'est vers quel âge ça qu'on a envie d'être maçon?
1: Ah bah j'étais vraiment tout petit pour le coup. C'était vers 6-7 ans. J'aimais bien ça.
0: Les parents ont le temps de penser. Tu verras mon garçon, les charges à porter, même si le métier a changé, maçon.
1: c'était un peu ça, ouais. Et comme j'ai une tante qui est architecte, j'ai pu du coup découvrir avec elle un peu ce métier-là. J'ai pu faire des stages, etc., chez elle, parce que c'était forcément un peu en lien avec le métier de maçon, de la construction, du bâtiment. Et donc c'est un peu à partir de ces stages où du coup j'ai pu découvrir un peu plus ce métier, où je me suis dit en fait architecte c'est intéressant, ça permet vraiment de pouvoir réfléchir à la manière dont on construit, le dessin, etc. Et donc c'est à peu près vers le fin de collège, lycée, où je me suis dit en fait les études d'architecture c'est quelque chose qui me plairait bien.
0: Une vocation assez précoce finalement, hein.
1: Oui, c'est vrai que c'est arrivé assez tôt, ouais.
0: Vous étiez bon élève?
1: Oui, plutôt, je dirais, ouais.
0: Donc arrive le bac et on change pas d'avis.
1: Ouais, voilà, c'est ça exactement. Donc et en même temps, il y avait à ce moment-là pas mal d'écoles d'architecture qui commençaient à s'intéresser ou qui développaient des doubles cursus avec des diplômes d'ingénieur. Et comme j'avais vraiment cette volonté d'avoir des connaissances techniques et constructives un peu plus importantes, disons, que les architectes tout court, je dirais.
0: Oui, c'est vrai qu'aujourd'hui, il faut le dire, vous me corrigerez si je me trompe, les architectes sont souvent rattachés aux beaux-arts et sont des créateurs, concepteurs, et ils savent pas construire. Ça revient à des ingénieurs, à des polytechniciens, d'essayer de se casser la tête pour réussir à réaliser ce que l'architecte a dessiné, à proposer.
1: Oui, c'est pas encore, enfin, disons
0: c'est
1: que c'est
0: tout
1: pas
0: à fait, non,
1: tout à fait le cas. Ouais. Mais disons que les architectes, ils ont des connaissances techniques sur la construction. Mais pour le coup, les ingénieurs, eux, ils ont plus des connaissances sur le calcul des structures, vraiment tout ce qui est dimensionnement vraiment précis des structures.
0: Et faire en sorte que ça tienne.
1: Exactement, voilà. Donc la différence, elle se fait plutôt à ce niveau-là, ouais. Parce que pour le coup, les architectes, ils suivent des chantiers, ils dessinent des choses techniques, finalement.
0: Ouais, donc ça, il faut peut-être être moins bon en dessin, mais plutôt pas mauvais en mathématiques.
1: C'est physique. Un peu ça, ouais. Il faut les connaissances en maths physique. Ouais. Et du coup, il y avait sur Paris l'école nationale supérieure d'architecture de La Villette, qui proposait un double cursus avec donc le STP, une école d'ingénieurs pour devenir ingénieur en structure du bâtiment. Et donc j'ai postulé et j'ai été pris dans ce double cursus qui permettait du coup en 7 ans de faire à la fois un diplôme d'architecture et un diplôme d'ingénierie.
0: D'accord. L'école La Villette, c'est sur concours, sur dossier, comment
1: Donc c'est d'abord une sélection sur dossier et après il y a un entretien. un entretien avec des professeurs, et c'est sur la base de cet entretien qu'on est sélectionné ou non à l'école.
0: C'est une école cotée.
1: En fait, en France,
0: dans le domaine de l'architecture, comme dans tous les domaines, on fait des classements.
1: En fait, en France, ce qui est assez bien pour les écoles d'architecture, c'est qu'il y a un diplôme unifié pour toute la France.
0: Ouais.
1: Et donc, finalement, les écoles, il n'y a pas vraiment de classement, même s'il y en a qui sont faits. Ils ont assez peu de sens, finalement. Ce qui va surtout changer entre les écoles, c'est plutôt les thématiques d'études. Par exemple, la Villette, elle est très centrée sur le logement. Il y a des écoles comme Clermont-Ferrand qui s'intéressent de plus en plus aux questions de la ruralité, et les professeurs qui sont dans ces écoles. C'est surtout ça qui fait la différence, parce que le diplôme, il est unifié sur toute la France, et il y a que des écoles publiques. Il y a une seule école privée qui délivre le diplôme d'architecture en France. Et donc finalement, c'est plus par rapport aux thématiques dans les écoles que le choix peut se faire, quoi.
0: Ok, merci Quentin. Je pense que
1: Baptiste.
0: Deux collègues sont aussi à la Villette.
1: Oui, c'est ça. Donc, on est tous dans la
0: Villette. J'aurai quelques autres questions à leur poser. On va leur ménager un peu de place aussi.
1: Super.
0: Et puis surtout, en fin d'émission, faites-moi penser à vous demander, désormais, une fois diplômé, comment vous espérez, chacun d'entre vous, exercer ce métier. Et si vous souhaitez l'exercer. Il y a beaucoup d'architectes diplômés qui n'exercent pas. Bon.
1: C'est vrai.
0: À vous, Quentin, de nous présenter votre parcours.
2: Bonjour et bonjour. Merci pour l'invitation. Alors, comme Baptiste et comme Tristan, on est tous les trois maintenant diplômés en architecture et ingénieurs. Donc, c'est un double cursus qui a duré 7 ans.
0: À la rectification de ce que j'ai dit, le diplôme est déjà acquis avant même d'avoir présenté le projet de fin d'études.
2: Eh bien, on l'a présenté fin juin, le 30 juin, dans notre école à la Villette. Et donc, ça nous a permis d'avoir notre diplôme.
0: Ok.
2: Et ensuite, on l'a présenté samedi dernier, donc le samedi 26 juillet, auprès des habitants du Percy, de l'ancien canton de Clèves, du Trièves, de manière générale. Et donc, oui, c'est des études qui durent 7 ans, et je m'y suis intéressé parce qu'on m'a dit, tu vas voir, le métier d'architecte, ça va joindre un peu l'art et la science, c'est un peu une interdiscipline. Et quand on est arrivé en études d'architecture à Paris-la-Villette, on s'est rendu compte que c'était vrai, mais aussi beaucoup plus large que ça, puisqu'on arrive dans une école où on a de la sociologie, où on a de la philosophie, où on fait de l'histoire, où on passe beaucoup de temps en extérieur, surtout à Paris, pour voir la ville depuis son cœur, d'aller visiter de l'architecture. On nous apprend à être curieux.
0: Il y a des travaux in situ, on va voir des bâtiments, on va voir des constructions, des sites, et on réfléchit sur comment ça a été conçu, ce qu'il en est aujourd'hui. Vous êtes issu de quelle région ? Vous êtes parisien ?
2: Eh bien, de Paris.
0: De Paris.
2: Voilà. On découvre Paris plusieurs fois, et surtout quand on fait des études d'architecture.
0: On le regarde sous un autre œil.
2: On a un autre œil après. Des études en fait très riches, passionnantes, et dans lesquelles on peut avoir la curiosité qu'on veut. On a le choix de s'intéresser à ce qu'on veut. J'ai jamais eu une année qui ressemblait à une autre pendant ces études-là, et je pense qu'on peut voir le métier d'architecte comme ça aussi. Le métier d'architecte, il est super varié. Ça dépend des projets, ça dépend des postures professionnelles, ça dépend des gens avec lesquels on travaille. Et particulièrement nous, avec le double cursus qu'on a, architecte-ingénieur, on a à nouveau un peu plus de choix. Ça avait l'air d'être des études en fait très ouvertes, et dans lesquelles on pouvait se retrouver, et surtout à la Villette, qui est une école qui... qui aime avoir des profils assez divers, et qui prend, par exemple, pas forcément des gens issus seulement de... Alors, à l'époque, c'était la filière S, la filière scientifique du baccalauréat, et c'est une école qui cherche à avoir d'autres profils. Et ça, c'est super riche, parce que on se retrouve avec des gens qui sont pas forcément comme nous dans le parcours, qui ont pas forcément les mêmes intérêts. Tout le monde ne sort pas directement du bac. Il y en a qui ont fait d'autres choses. Je me rappelle qu'en première année, il y en a qui avaient fait un an de médecine, qui avaient trouvé que c'était pas leur truc, qui s'étaient retrouvés dans notre promotion. Et c'est super intéressant de se confronter un peu à tout ça.
0: Bravo, tout ça est vachement sage. Moi, je suis grenoblois, alors j'ai le souvenir, les archives, ils avaient une réputation de fêtards incroyable, c'est toujours le cas. Et après, d'être charrette quand il faut rendre les projets.
2: Je crois que Tristan pourra nous parler un peu plus de ça, puisqu'il a participé activement dans ces associations.
0: Bravo pour l'enchaînement. Merci. Ah, j'ai oublié de vous demander, il y a des antécédents dans la famille, Quentin ? Architecte?
2: Non.
0: Non.
2: Il est dans la famille. Il y en a qui étaient dans la construction, je crois.
0: Mais... Ouais, étudier l'arbre généalogique, peut-être lointainement. Tristan, bonjour.
3: Bonjour. Merci de nous inviter. Ouais, c'est super sympa. Moi, comment c'est venu? Bah, en fait, c'était un ami qui était assez précoce. On avait 10 ans. Je crois qu'on était partis en vacances ensemble. Et il avait expliqué qu'il voulait construire sa maison quand il serait plus grand en tant qu'architecte en faisant que des toboggans. Et quand on a 10 ans, c'est vrai que c'est assez impressionnant. On se dit, putain, c'est vrai que ça pourrait être trop bien de faire ça quand on sera grand, quoi. Et donc, moi, ça m'était un peu resté à la tête. Je m'étais dit, pourquoi pas. Et après, moi aussi, j'ai fait un stage en troisième en architecture, dans une agence d'architecture parisienne, parce que je viens aussi de la région parisienne.
0: Ouais.
3: Et ça m'avait pas mal plu, mais pas plus que ça. Enfin, je savais pas trop. J'étais encore assez ouvert. Et après, j'ai fait un bac S et j'étais pas assez bon dans les domaines scientifiques. Et je m'étais dit, bah, en fait, je crois que je m'intéresse plus à des questions d'ingénieur. Mais j'étais toujours intéressé par ce truc un peu de dessiner l'architecture. Et finalement, ma conseillère d'orientation m'avait conseillé de regarder le double cursus architecte-ingénieur et m'avait parlé justement de cette filière, enfin, de ce domaine de compétences qui pouvait être mutualisé, quoi. Et moi, ça m'avait pas mal intéressé. J'avais fait les portes ouvertes de l'école d'architecture de la Villette. Et c'est comme ça, en fait, que je suis un peu arrivé dans ce domaine-là, quoi.
0: D'accord. À la Villette, il y a des années qui évoluent, de plus en plus spécialisées. Vous avez tous les trois suivi le même cursus pendant 7 ans, ou est-ce que il y a un moment où on fait des choix, certains s'orientent vers le design, vers l'intérieur, d'autres vers la réhabilitation, je ne sais.
3: Bah déjà, moi, ce qui est différent par rapport à Quentin et Baptiste, c'est que moi, je fais j'ai fait l'école d'architecture de la ville de Paris. Donc, c'est une autre école, l'école d'ingénierie de la ville de Paris, pardon.
0: D'accord.
3: C'est une autre école d'ingénieurs. Donc, il y a deux doubles diplômes pour faire architecte-ingénieur, donc avec le STP et une avec l'EIVP. Et après, ce qui est un peu spécifique dans nos parcours, c'est en quatrième année, quand on est en double diplôme, c'est de partir à l'étranger. Donc on est tous les trois partis dans des pays différents. Moi, je suis parti un an au Japon, à Kyoto, pour y vivre et pour étudier. Quentin, il est parti à Oslo et Baptiste, entre autres, à New York. Et donc ça permet d'avoir des parcours qui sont complètement différents. Et après, la spécialisation, elle se passe plus au master. Donc c'est-à-dire quand on est juste en architecture, c'est les 2 dernières années, et quand on est en double diplôme, c'est plutôt les 4 dernières années.
0: Quand on part à New York, à Oslo, y a une aide.
3: Quand on part en Europe,
2: il y a Erasmus.
3: Erasmus+, ouais.
0: D'accord.
3: Qui aide. Après, moi, j'ai eu aucune aide pour partir au Japon, donc c'était souvent tous les stages qu'on faisait avant, parce que dans ce double diplôme, il y a pas mal de stages qu'on fait que j'avais mis de côté et qui m'avaient permis de vivre là-bas, quoi.
0: Le souvenir de Tokyo.
3: De Kyoto.
0: Kyoto, bah, pardon.
3: T'inquiète, pas de problème. Franchement, c'était génial. En plus, je suis arrivé là-bas post-Covid, c'est-à-dire que le Japon était fermé aux touristes et il était juste ouvert pour les étudiants étrangers ou les gens qui allaient travailler sur place. Et de voir Kyoto sans aucun touriste, c'était assez magique, quoi. Et moi, je voulais pas du tout rentrer du Japon et je voulais rester là-bas parce que il y avait un morceau de vie qui s'était construit dans ce pays-là, quoi.
0: Bon, magnifique. J'imagine qu'à vous entendre, si on a de jeunes auditrices, auditeurs, ça va susciter des vocations. C'est à la fête que vous vous êtes rencontrés, tous les trois? Vous avez décidé de monter un projet de fin d'études ensemble, ou c'est au travail?
1: Moi, j'avais travaillé un peu, enfin, on se connaît tous déjà depuis la première année, parce qu'on fait tous partie de la même promotion. Et donc moi, je fais partie de la même école d'ingénieurs que Quentin. Et donc je connaissais bien Quentin, et on avait travaillé plusieurs fois ensemble. Et en parallèle, je continuais à voir Tristan. On avait aussi travaillé ensemble en master sur certains projets, etc. Et forcément, le projet de fin d'études, c'est un projet un peu important dans les études d'architecture, parce que c'est le tout dernier semestre, et c'est un semestre où on a que ce projet-là à faire, on a aucun autre cours, et c'est aussi un moment où on est assez libre finalement de choisir notre sujet, ce qu'on veut traiter et ce qui nous intéresse, pour un peu préparer la suite de notre ou en tout cas le début de notre carrière en tant qu'architecte, les sujets qui nous intéressent, etc. Et donc, en réfléchissant un peu, forcément avec les gens qui est autour, etc. on avait envie de travailler ensemble avec Quentin et on avait aussi envie de travailler ensemble avec Tristan. Donc moi je me suis dit bah autant qu'on travaille tous les trois ensemble. C'est sûr que enfin Tristan et Quentin ils se connaissaient un peu moins.
0: Vous avez au préalable décidé de travailler ensemble avant d'avoir fait le choix du projet.
1: Oui, c'est ça.
0: Et j'imagine que

0: une association d'architecture, enfin d'étudiants ou ex-étudiants en architecture ou autres, pour découvrir les territoires ruraux quand on vient d'un milieu urbain et vraiment discuter avec les gens, comprendre ce qui se passe sur place. Et on était logé au Percy. Et en faisant un entretien avec donc avec Sabine, la maire du Percy, on s'est rendu compte, enfin moi je me suis rendu compte qu'il y avait un logement d'urgence qui était en fait qui est en gîte communal pendant l'été, qui était disponible si on le souhaitait et si on avait un projet. Et donc moi j'en avais parlé avec Sabine et elle m'avait dit bah écoute, si t'es intéressé par le territoire, c'est possible de s'installer à partir du mois de novembre jusqu'à début avril. Et donc c'est un peu comme ça qu'on est arrivé sur le territoire, quoi.
1: Oui, on a des professeurs qui nous suivent, donc des groupes d'encadrement avec un professeur référent et puis des professeurs associés. Nous, on a été encadrés par Bendisht Weber et par Perrine Belin, qui ont chacun un groupe d'enseignement. Et ce qui était très intéressant dans ce double encadrement dans lequel ils nous ont acceptés, c'est que avec Bendisht Weber, on a adopter une posture réflexive sur notre travail, c'est-à-dire se demander quelles sont les compétences de l'architecte, quelle est une façon d'exercer le métier, quel est notre diagnostic sur ce métier, sur les façons de le pratiquer, et qu'est-ce qu'on peut ressortir un peu de notre expérience là. Donc il nous a toujours poussé à réfléchir à ce qu'on faisait et à essayer voilà, de lier un peu les théories avec les pratiques et d'essayer de trouver une autre façon d'exercer. Et avec Perrine Belin, qui, avec son groupe d'encadrement, nous a poussé à réfléchir à des nouvelles formes de dessiner, en fait, l'architecture. Donc, beaucoup dans le dessin, dans les outils aussi. On a fait des ateliers participatifs au Percy, dans les outils qui nous ont servi lors de ces ateliers-là. Et donc, voilà, c'est comme ça que ça se passe. On a des groupes d'enseignement qui nous suivent toute l'année, avec lesquels on a des rendez-vous toutes les semaines, et puis qui font partie du jury, final.
2: Alors, donc, dans cette présentation, quel était l'intitulé ou la phrase qui qualifiait, qui caractérisait votre projet de fin d'études? Pour pouvoir en parler, le soumettre, il a bien fallu ramasser tout ça dans une formule.
1: On avait deux titres un peu. Ici, dans le territoire du Trièves, c'était « Quel Percy en 2050 ?» qui, en fait, le but, c'était d'essayer de réfléchir à une vision un peu plus lointaine. Nous, on s'est beaucoup posé des questions à quoi ça ressemblera plus tard, quelle vision on essaye de porter, est-ce qu'on est dans l'utopie ou pas. Donc on pourra reparler un peu de ce titre-là.
2: Ah,
1: et
2: certain.
1: Du côté de l'école, c'est arrivé un peu tard. C'est difficile de trouver une phrase, un titre, et on n'est pas sûr que ça représente tout ça, mais qui puisse être assez représentatif de toute la démarche. On a appelé ça réhabiter au Percy. Donc on pourra revenir un peu sur cette notion de réhabiter qui nous vient de quelques ouvrages théoriques et qu'on a essayé de développer ensuite.
0: Et donc la question principale qu'on a essayé de se poser pour ce projet, c'était quelle pratique pour accompagnement des territoires ruraux dans l'élaboration d'une stratégie architecturale urbaine et politique à long terme. Donc en gros, c'était de savoir on s'est rendu compte quand on a arpenté le territoire et quand on a discuté avec les élus locaux qu'il y avait très peu d'ingénierie dans ces territoires ruraux, contrairement aux métropoles, où là il y a plus d'argent, il y a beaucoup d'ingénieurs qui travaillent, il y a aussi beaucoup de personnes qui accompagnent ces maires. Et en fait, dans le Trièves, il y en avait assez peu. Et donc nous, on s'est dit, on s'intéresse aux territoires ruraux parce qu'on est plus proche de nos dépendances, on comprend plus comment on consomme localement, et nous, ça faisait plus sens écologiquement de travailler sur ces territoires-là, quoi. Et on s'est dit, on va essayer de savoir et de réfléchir comment au mieux accompagner ces initiatives locales qui sont en cours, quoi.
2: Oui, alors c'est vrai que c'est une question d'échelle, hein, l'ingénierie, quand on est sur une grande ville, eh bien, on y a recours, parce que nombreux sont ceux qui y ont recours. En Trièves, une petite commune, ça va lui coûter très cher, les coûts sont bien moins partagés. Un projet donc extrêmement global, hein, on l'a compris, il s'agit pas d'être sur un écran à répliquer des plans toujours les mêmes pour construire la maison secondaire du particulier. Pensez ce petit territoire dans sa globalité. Comment vous avez abordé ce travail au niveau de la population? Peut-être avant ça, je ne sais pas si vous avez commencé par ce travail auprès d'une population ou vous avez d'abord élaboré un diagnostic du territoire. Dites-moi dans quel ordre vous préférez prendre le projet, par le diagnostic ou par la méthode?
3: Plutôt par la méthode, je pense, parce que finalement, ce qui nous a vraiment... Ce qui

0: a finalement participé à la construction de notre diagnostic, c'est vraiment tous les premiers mois où mon Tristan était sur place et Quentin et moi on venait régulièrement parce qu'on avait encore des cours sur Paris. Et c'est tout ce moment finalement où on a pu rencontrer beaucoup de personnes, on a fait plus de 50 entretiens avec beaucoup d'acteurs locaux, que ce soit des professionnels comme des agriculteurs, etc. Beaucoup d'acteurs associatifs, on a aussi rencontré des élus, on a arpenté beaucoup le territoire, on a visité beaucoup de villages avec des gens, avec des habitants des villages pour avoir beaucoup d'informations sur l'histoire du lieu. On a été voir des archives aussi, à la fois à la mairie du Percy, mais aussi des archives départementales. On a vraiment eu tout ce moment pendant les 5 premiers mois. On a vraiment essayé de s'éparpiller un peu sur tout le territoire pour vraiment essayer de le comprendre un peu en profondeur, pour voir comment il fonctionne, etc. Pour ensuite, finalement, voir quels étaient les grands enjeux pour nous de ce territoire et finalement avoir des grands axes de travail pour finalement commencer notre projet. Et donc c'est pendant toute cette phase-là que finalement s'est construit le diagnostic.
1: L'accueil a été bon ?
0: Ah oui, très, oui. Ah oui,
1: super. Les gens, les élus, les associations, ouais. les professionnels vous ont fait bon accueil.
0: Oui, oui, ouais. Vraiment. D'ailleurs, on souhaite remercier toutes les personnes qui nous ont accueillis, qui ont pris de leur temps pour nous expliquer leurs pratiques, ce qu'ils faisaient sur le Trièves. Non, pour ça, on a vraiment été très, très surpris.
1: D'accord, pas eu de réaction de repli ou de crainte. Oh, qu'est-ce que c'est que ces jeunes qui veulent nous apprendre comment on doit vivre ou habiter?
2: Non, pas du tout, parce que nous, on est venu avec des questions et surtout, on est venu en tant qu'étudiant, en tant que personne un peu observateur en dehors du territoire. Et donc, c'est une posture un peu particulière qu'on retrouvera pas, puisque maintenant, on sera professionnel, vu qu'on est diplômé. Et donc, un certain recul qui nous a permis de poser des questions un peu générales, de base, sur ce que c'était le Trièves et d'être vu par ces gens-là comme un peu plus neutre, même si ça n'existe pas forcément.
1: D'accord. Alors, menons en parallèle la question de la méthode, du travail et du diagnostic. Comment, petit à petit, s'élabore se construit le regard que vous portez sur ce territoire pour ensuite y apporter des propositions.
3: Bah, j'ajouterais aussi qu'on est allé pas mal voir les conseils communaux, les conseils communautaires aussi. On y allait à chaque fois pour comprendre les enjeux quoi qui sous-tendaient ce territoire. Et on est allé aussi à quelques conférences des maires dans lesquelles on a été invité. Donc ça nous a permis vraiment de comprendre ce que les institutions, le conseil communautaire quoi avait lui-même identifié comme enjeu. Et donc ça nous a permis d'identifier 3 enjeux majeurs qui ont été de relocaliser la production pour favoriser l'emploi local, parce qu'en fait on s'est rendu compte dans le Trièves qu'il y avait beaucoup de personnes qui travaillaient à Grenoble et qu'en fait il y avait plus d'actifs que d'emplois locaux, et donc pour nous ça a été vraiment un enjeu. Alors, il y a aussi bien sûr développer l'offre de logement, parce que dans le territoire il y a vraiment une pression foncière, il y a du mal à trouver du logement. Et enfin le dernier, ça a été de réinvestir le patrimoine bâti existant pour éviter l'étalement urbain. Et en fait on s'est rendu compte que depuis les années 60, les villages comme Mince ou Clel ont doublé ou triplé de volume, alors qu'avant, ça avait simplement augmenté peut-être de un tiers au maximum, quoi.
1: Quand vous parlez de volume qui a triplé, ouais, c'est pas la démographie, c'est l'occupation au sol?
3: Ouais, au contraire, la démographie n'a pas augmenté, voire diminué, et c'est plutôt les bâtis, en fait, qui ont créé un étalement urbain du village, et ce qui fait que la ville est beaucoup plus étalée, avec moins d'habitants qu'avant.
1: Pourtant, en Trièves, on met souvent en avant la vision qu'ont eu certains élus pour protéger les terres agricoles, mais en dépit de cette vision, il y a quand même eu un espèce, à l'image des périphéries de grandes villes, d'étalement urbain, de construction de résidences secondaires, j'imagine.
3: Oui, bien sûr. Après, on n'est pas du tout à l'échelle des villes de qui entourent quoi Grenoble, mais c'est plus en effet des gros villages quoi, comme Monestier, Mince ou Clel, qui ont eu un peu cet étalement, mais aussi tous les villages du nord, Trièves disons, qui sont un peu liés à l'autoroute, où là les étalements pavillonnaires il y en a eu, et qui ont augmenté la taille de leur village.
1: Ah oui, là l'infrastructure a conditionné le
3: vraiment quand on superpose les cartes par rapport à ça, on se rend vraiment compte que cet étalement il est corrélé quoi.
1: Ah oui,
3: c'est mais en effet, il y a plein de petits villages du sud Trièves, comme le Percy, quoi, ou d'autres, qui ont eu pratiquement aucun étalement. Bien sûr, il y a eu quelques pavillons qui sont développés, quelques nouveaux bâtiments, mais c'est pas du tout comparable à ce qui s'est passé à Mons ou Monestier de Clermont.
1: D'accord. Donc, comme dans les grandes villes, on dessine des quartiers avec des zones qui sont plutôt résidentielles, des zones qui sont des actifs mais qui descendent vers l'agglomération, et puis peut-être les centres-bourgs, j'imagine, qui sont les populations entre guillemets de souche, hein, implantées de longue date. Je décris peut-être de manière un peu caricaturale la carte. Ou est-ce que c'est assez juste?
0: Bon, c'est assez difficile finalement de dire si la sociologie elle ressemble exactement à ça. Je pense que ici effectivement le pavillonnaire c'est un peu développé. Je pense que ça se construit plus au fur et à mesure. C'est pas trop c'est pas un projet politique de dire on va doubler la taille du village en 50 ans. C'est plutôt une pression foncière due au fonctionnement finalement de la construction, du développement des pavillonnaires, etc.
1: Oui, c'est une demande aussi des populations, hein. Grenoble est une ville qui est dans une cuvette, qui souffre de fortes chaleurs et de pollution. Donc, il est clair qu'avec une autoroute, hein, qui permet d'accéder vite au Trièves, ça suscite des envies, hein, l'envie de s'installer au vert.
2: Oui, ça suscite des envies, c'est des questions de mode de vie. En fait, quand on regarde des villages dans le Trièves, on peut avoir envie d'avoir sa maison, son jardin, d'être au calme, seul. Et les bourgs, aussi jolis soient-ils, ils se posent quand même la question de comment est-ce qu'on rend désirable de vivre ici, de vivre avec des voisins, peut-être dans un appartement, en fait dans une surface plus petite, alors qu'on est à la campagne. Comment est-ce qu'on rend ces bâtiments-là à nouveau désirables, à nouveau habitables, donner envie plutôt de changer ces visions-là sur le pavillonnaire, sur l'habitat un peu plus dense, et de rendre cette densité souhaitable.
1: Vous avez pu faire une photographie sur le Percy et puis peut-être plus globalement sur le Trièves en matière d'habitat. Je veux dire habitat résidence principale, habitat résidence secondaire, locatif, vacant.
2: Oui, c'est... En fait, on ne peut pas faire de généralité et dire que ici il y a des villes dortoirs et ici il n'y a que des résidences secondaires, parce que c'est toujours plus nuancé. Donc on peut voir se dégager des tendances où on a plus de gens, quand on se rapproche de Grenoble, qui vont travailler à Grenoble, avec le risque et parfois la réalité que on ait des villages dortoirs où il y a peu d'activité le jour, où les commerces ont vraiment du mal à se maintenir, avec d'autres villages dans le sud Trièves qui ont pu développer plus leur centralité. Et on le voit aussi dans la morphologie des villages. Ceux qui sont plus proches de l'autoroute et qui ont des formes plus étalées dans leur morphologie, qui sont comme dans une forme de mouvement ou qui sont vraiment plus tournés dans leur étalement vers la grande ville, ou d'autres comme Mons qui sont un peu plus concentriques, qui développent vraiment une centralité. Et du côté des résidences secondaires, c'est un peu l'effet inverse. Plus on est loin de Grenoble, plus c'est là qu'on va trouver des résidences secondaires. Et dans les deux cas, c'est des phénomènes qui augmentent la pression foncière. Au Percy, on est un peu pile au milieu. C'est-à-dire qu'on est un peu à la limite entre l'attrait pour Grenoble et d'aller travailler à Grenoble, et puis celle des résidences secondaires.
1: Oui. Par rapport à ces trois axes de travail, de réflexion, on les rappelle, hein, il y a eu développer la production, l'activité locale, de sorte à ce que les habitants puissent sur place trouver à vivre sans aller chercher le travail plus loin, réhabiliter le bâti, le patrimoine, l'existant, hein, et puis le troisième...
3: Développer le logement.
1: Et développer
3: l'offre
1: logement.
3: Du logement, ouais.
1: Dans son ensemble ou plutôt un axe logement social? On va peut-être dans un tout petit instant prendre point par point hein, ces axes et puis des propositions. J'aimerais d'abord sur les travaux, les ateliers que vous avez menés, hein, puisque ça a été vraiment un travail collaboratif avec les habitants. Est-ce que ce diagnostic, les habitants l'ont reçu avec surprise? Est-ce que ils en étaient instruits ou est-ce qu'au contraire ils le contestent?
0: Non, de manière générale, ces enjeux, ils étaient plutôt compris par les habitants. C'est des enjeux auxquels ils sont confrontés eux dans leur quotidien, notamment sur le logement. Il y a beaucoup de personnes qui souhaitent s'installer sur
1: la Trièves commune,
0: et sur la commune du Percy notamment, et qui ne le peuvent pas parce qu'il n'y a pas d'offre, ou alors l'offre existante est très restreinte, ou des logements très grands et donc chers. Et donc finalement ces enjeux-là, ils étaient identifiés par les habitants. Et donc nous, ce qu'on a essayé avec une série de trois ateliers participatifs qui étaient ouverts aux habitants du village du Percy, c'était d'essayer vraiment de co-construire avec eux un projet, donc à long terme, avec une vision un peu prospective, d'où le titre « Quel Percy en 2050 ?». Essayer finalement de se détacher un peu des questions immédiates du quotidien, pour essayer de réfléchir à l'horizon 25-30 ans, à quoi pourrait ressembler le Percy et donc vers quelle direction il faut aller.
1: Alors, comme le temps court hein, sur Radio Dragon dans notre Café des Croissants, on va commencer par la question du logement. Dans l'esprit de tout un chacun, c'est ce qui est le plus proche de l'architecture, même si on aura compris que vous aviez envie de prendre... vraiment la question du territoire dans sa globalité. Donc on s'arrête sur logement et puis on ira ensuite sur la question environnementale, activité, même si tout ça est enchevêtré. Le constat sur le Percy, combien d'habitants, des logements vacants, des résidences secondaires, quelle pression foncière, et puis on reviendra sur la notion d'hébergement d'urgence, puisqu'on a dit qu'on allait expliquer ce que c'était.
3: Alors au Percy, 170 habitants à peu près, avec 35% de maisons secondaires et je dirais deux logements vacants. Donc voilà un peu pour les bases des chiffres. Après la deuxième question, c'était quoi déjà? Excusez-moi.
1: C'était au niveau du logement social, par exemple, où est-ce qu'on en est au Percy? Et puis on précisera la question de l'hébergement d'urgence.
3: Le logement social du coup au Percy, donc il y a 4 logements de bailleurs sociaux qui sont utilisés par le bailleur social, et il y a environ, je crois, c'est...
1: Donc ça veut dire que la municipalité a délégué à un professionnel des baux sociaux la gestion de son parc municipal.
3: Et après, il y a 7 logements communaux qui sont loués aux habitants du Percy.
1: Ce sont des petits logements, ce sont...
3: Plutôt des petits logements de mémoire, oui. Après, on les a pas tous visités, mais plutôt des petits logements. Mais il y a aussi des familles qui y vivent avec souvent 2 enfants.
1: D'accord. Et le logement d'hébergement d'urgence dont vous avez pu bénéficier, ça consiste en quoi?
3: Alors, c'est normalement pendant la période d'été, quoi. C'est 2 gîtes communaux qui sont en fait 2 studios où dans lesquels on peut dormir à 3 personnes dans chaque studio. Et pendant la période hivernale, où là, il y a moins de visiteurs, c'est des logements qui sont mis à disposition de personnes qui sont dans le besoin, qui ont un projet ou qui sont simplement de passage dans le territoire sous forme saisonnière, d'avoir un logement pour un temps un peu court et surtout un coût assez bas, quoi.
1: D'accord. Concrètement, suite à ces rencontres, à ce travail... On propose quoi pour répondre aux besoins en logement, tout en sachant qu'il faut tenir compte d'une contrainte, même si elle a été largement édulcorée par les parlementaires et le gouvernement, la loi zéro artificialisation nette, qui mettait un coup d'arrêt à la construction, ou en tout cas qui la limitait fortement. Bon, aujourd'hui, il semble que ce sera plus le cas. Bon, il n'en demeure pas moins que sur des communes responsables, la question de l'artificialisation des terres sera quand même prise en compte. Quelle proposition vous a avancé?
2: Eh bien, déjà, c'est de pouvoir préciser de quoi on parle quand on parle du logement, pour pouvoir mieux y répondre. Et lors des ateliers, bon, évidemment, il est la question de loger pour moins cher, ou en tout cas avec moins de moyens financiers, et de comment on veut accueillir quand on est habitant au Percy, quand on est le village du Percy, comment on accueille d'autres personnes. Et qu'en fait, c'est pas tant une question de nombre, mais une question de comment on le fait et comment on permet une intégration à la vie du village. Et donc, on prend la question du logement aussi par là. Comment on fait en sorte que, en logeant quelque part, on soit actif dans cette vie de village. En ce qui concerne le logement, il y a des besoins de plus petits logements, de plus petite taille, du locatif souvent, de plus petite taille parce que les structures familiales évoluent, on n'est plus toujours dans le même parcours conventionnel de la famille.
1: Traditionnellement, c'était aussi des grandes fermes, hein.
2: Exactement.
1: Donc, en effet, et d'habitants pour beaucoup de surface.
2: C'est ça. Et de laisser une place, et on en reparlera avec le logement d'urgence, à des formes d'accueil informel, à des formes peut-être aussi plus temporaires. Et donc, on arrive au Percy et on se rend compte qu'il y a moins d'habitants qu'avant, même si c'est en augmentation hein, depuis plusieurs dizaines d'années, et qu'on a un certain nombre de mètres carrés. Nous, en tant qu'architecte, la contrainte qu'on se fixe, c'est celle de cette zéro artificialisation nette. On a un certain nombre de mètres carrés et on a un certain nombre de personnes. Maintenant, comment on se les partage ? Et il y a des expérimentations qui sont déjà faites, celles des tiny house. Nous, notre idée, ça a été d'être vers le collectif. Et donc de répondre à la fois à ces deux questions. Comment on partage ces mètres carrés ? Est-ce qu'on mutualise ? Comment on vit ensemble ? Et puis vivre ensemble pour participer à une vie sociale un peu ensemble. Et donc c'est toute cette question du collectif qui nous anime. Comment est-ce qu'on rend ça désirable ? Comment est-ce qu'on préserve une intimité au sein du collectif ? Et surtout, quand on parle de collectif, on parle de plein de choses très variées. Et en fait, on parle de tout un tas, de toute une série de façons de vivre ensemble, de la colocation à une maison partagée entre deux foyers, et avec tout un tas de gradients entre... qui sont très intéressants à aller explorer.
1: Oui, puis ça peut être un collectif qui est porté par le privé, qu'il soit associatif ou de corporation, hein, à travers une activité, qu'elle soit agricole ou artisanale. Et puis il y a le collectif qui est porté par la collectivité, hein, par les leviers dont la commune dispose pour organiser, pour encourager, pour ne pas dire forcer, ce collectif.
3: Et donc dans ces ateliers, on est souvent arrivé avec des supports et des outils de réflexion. Et comme disait Quentin, le nombre, c'était pas du tout la question. C'était plus de pouvoir accueillir des gens qui puissent travailler localement et vivre sur place. Et donc on est un peu arrivé aussi avec des chiffres qui montraient que au Percy, il y a quand même beaucoup de maisons traditionnelles du Trièves, quoi, paysannes. Et on est arrivé avec des chiffres qui montraient que avant la révolution moderne, quoi. On était à peu près à 9 habitants sur une maison paysanne, alors qu'aujourd'hui on est plutôt autour de 1,2 ou 1,5, quoi. Et donc il y a quand même une dédensification qui s'est faite assez énorme, quoi. Et donc nous, on est arrivé avec à des scénarios de maisons paysannes qu'on avait déjà un peu réfléchi avec les habitants avant sur la programmation, parce que eux, pour les habitants, c'était vraiment important d'avoir de l'intergénérationnel, de pouvoir vivre collectivement ou garder son intimité. Et donc nous, on arrivait avec des scénarios dessinés propres à nos compétences en fait d'architectes pendant les ateliers, et ça nous a permis d'imaginer des modes de vie différents, c'est-à-dire que demain, est-ce que ce serait pas intéressant que dans ces maisons paysannes, la grange soit utilisée pour une activité, qu'elle ne soit pas réhabilitée pour accueillir du logement, parce que ça voudrait dire que on peut plus la transformer plus tard comme un espace d'activité propre à l'activité, enfin c'est pas, on peut pas revenir en arrière, quoi. Et que pour nous, la question du logement n'est pas du tout décorrélée de la question de l'activité locale. Pour nous, c'est des mixités d'usage et des mixités programmatiques qu'il faut avoir, parce qu'aujourd'hui, on sectorise trop. C'est-à-dire que on pense trop le logement, puis la zone commerciale, puis l'industrie. Pour nous, il faut revenir un peu sur des choses plus basiques, c'est-à-dire remettre un peu toutes ces activités, tous ces commerces au plein cœur du village et réfléchir avec le logement, avec ça, enfin réfléchir le logement, c'est penser aussi ces deux autres thématiques qu'on a abordées dans notre diagnostic.
1: Et ça touche le propriétaire qui dispose d'une ancienne ferme, beaucoup de surface, et à qui on explique ça et qui se dit « mais moi j'ai pas envie de partager ma maison, j'ai pas envie de repenser ma grange comme un lieu d'accueil » ou au contraire, est-ce que vous avez trouvé écho à ces propositions ?
3: Bah, C'est pour ça en fait qu'on a proposé le titre de Quelle Percée en 2050. C'était pour un peu se détacher de l'existant, de moi aujourd'hui ma maison, j'ai pas envie ou quoi que ce soit. C'était justement pour se dire, ok, demain comment les gens vivront, qu'est-ce qui serait idéal en fait pour que les gens vivent mieux, que ça soit plus pertinent écologiquement et socialement. Et donc ça a permis de se dire bah ouais, c'est vrai qu'en fait ça serait assez intéressant. Bon, il y a quelques limites acoustiques, quelques limites d'intimité que nous on a essayé de répondre, mais ça nous a permis de vraiment se dire ok, en fait c'est pertinent. Et donc de manière un peu immédiate quoi, on aura un peu posé la question de bah en fait est-ce que ça serait pas intéressant déjà même pour vous de le faire aujourd'hui, parce qu'on n'a pas besoin d'attendre 2050, c'est des problématiques qui existent déjà. Donc nous on n'est pas allé beaucoup plus loin parce qu'on n'a pas forcément eu le temps, et après on devait passer au dessin plus d'un projet architectural, mais
1: semer les graines.
3: Ouais, semer les graines, et surtout si ça a fonctionné comme ça, la politique publique pourrait prendre à bras le corps ces questions-là et aller discuter directement avec ces gens-là au vu des propositions qu'on a faites et qu'on a commencé à dessiner.
1: Oui, parce que l'autre levier municipal, il existe puisqu'il y a un droit de préemption de la commune dès qu'il y a une vente. Et c'est vrai qu'au fil des générations, il arrive qu'il y ait vente. C'est pas nécessairement les enfants qui reprennent la maison qui en héritent, et à ce moment-là la commune dispose là d'un levier pour acquérir et mettre en œuvre une politique volontariste collective de logement liée à toute la problématique que vous avez décrite. Est-ce que sur cette question du logement on souhaite ajouter d'autres choses sans trop sectoriser? J'aimerais qu'on parle de multiples propositions que vous faites. Alors, est-ce que sur le logement, vous souhaitez rajouter quelque chose, Quentin ou Tristan ou Baptiste, pardon?
0: Baptiste. Non, je pense non, que
1: ça va. J'ai relevé, alors puisque j'en étais un peu sur le levier municipal, la proposition de créer une ferme municipale. Vous pouvez nous instruire sur cette idée?
0: Oui, en fait, cette idée a émergé après un atelier où en fait on essayait de réfléchir un peu aux dépendances qu'ont les habitants du Percy de l'extérieur. Et ce qui est beaucoup revenu, c'est qu'aujourd'hui, il manque sur le volet alimentaire plusieurs choses, notamment des légumes d'hiver, des fruits et sur le Percy des produits laitiers. Et que pour avoir finalement accès à ces produits au quotidien sur l'ensemble de l'année, proposer une ferme communale, ça permettrait de développer l'agriculture d'une autre manière, parce que aujourd'hui le faire des légumes d'hiver, ça demande des investissements assez importants, et finalement réussir à mettre en commun ces investissements, ça permettrait de développer de nouveau cette production là.
1: Les investissements, c'est pour du stockage, c'est pour des chambres froides?
0: À quel investissement? Oui, c'est ça, c'est principalement ça. Mm-hmm. C'est du stockage, du matériel agricole, mais spécifiquement pour les légumes d'hiver, c'est des lieux de stockage. Oui.
1: Et donc là, on comprend que l'initiative privée d'un agriculteur, c'est plutôt d'aller vers une production printanière avec un public nombreux de touristes, de gens de passage, où on assure de grosses ventes sur un temps assez court. Et c'est vrai que le travail de longue haleine qui consiste à produire des légumes qui seront vendus en hiver pour une population plus restreinte, il est moins rentable, d'où la nécessité d'y associer une action communale.
0: Oui, c'est exactement ça. Oui.
1: D'accord. Et ça auprès des agriculteurs, ça fait écho?
2: On l'espère. En tout cas, un principe qui nous a animés, nous, dans le dessin de l'architecture, c'était le principe de rendre visible, qui est un principe qui pour nous est pertinent à la fois pour ceux qui produisent et pour ceux qui consomment. Pour ceux qui consomment, parce que rendre visible, c'est se rendre compte de l'impact de nos modes de vie. Quand on a présenté le projet, on a par exemple dans les projets proposé l'idée d'un four à chaud, parce qu'il y avait des fours à chaud avant dans le Trièves, que la chaux on en utilise, et donc si on parle de relocaliser la production, ça fait sens. Sauf que en effet, un four à chaud, ça pollue. ça pollue, ça demande beaucoup d'énergie, ça demande beaucoup d'eau. Aujourd'hui, les pressions sur l'eau, on les voit, les pollutions aussi, et on n'a pas envie d'avoir un four à chaud à côté de chez soi. Pourtant, on l'utilise, cette chaux, on l'utilise, le ciment, et quotidiennement, il y a du béton qui est coulé dans le Trièves. Ouais. Et ça concerne pas que la construction, ça concerne toutes les parts de nos modes de vie. Et quand on est confronté à l'idée que cette production, elle puisse être à côté de chez soi, d'un coup, on prend conscience de tous les impacts que ça peut avoir, et on ne les accepte pas. Et donc rendre visible ce qui est produit, rendre visible ce qui est nécessaire comme énergie pour produire ça, et les impacts environnementaux que ça a, pour nous c'est important pour essayer de se sentir un peu responsable de ces modes de vie, s'en sentir responsable et pouvoir agir en fait, parce que on invisibilise de plus en plus et au final on se rend pas compte de ça.
1: Est-ce que ça risque pas l'effet inverse de se dire filière polluante, coûteuse, on sera jamais concurrentiel, continuant à nous achalander sur des produits qui viennent de loin, qui sont beaucoup moins coûteux et puis qui polluent pas chez nous.
2: Aujourd'hui, c'est la réflexion. Demain, est-ce que ce sera toujours possible? Mais surtout, est-ce que il n'y a pas moyen, alors ici c'est des projets pour faire réagir, mais d'être dans un intermédiaire, c'est-à-dire de progressivement rendre visible, et aujourd'hui, particulièrement disons l'agriculture, parce que c'est aussi la question, en rendant visible son travail, que les gens se rendent compte du travail qui est fait, qu'il y ait, que ça crée des formes de solidarité ou de prise de conscience en ce qui concerne l'agriculture, de savoir, d'avoir un lien en fait avec les agriculteurs au-delà du marché, et qu'il y a un lien qui est présent, qui existe, de voir la production. Et voilà,
1: vous touchez aux deux activités peut-être les plus importantes de manière professionnelle hein, sur nos territoires, à savoir l'agriculture d'une part et puis l'artisanat de l'autre, en invitant à revoir les modes de production hein, et l'utilisation des matériaux. Donc cette coopérative, j'ai vu que vous souhaitiez relancer l'idée, alors elle existe déjà depuis longtemps, hein, c'est de l'utilisation, mise en commun de l'utilisation du matériel avec ses limites, hein, parce que par exemple une moissonneuse, quand il s'agit de moissonner avant la pluie, ben tout le monde en a besoin en même temps, donc ça cause des problèmes. Et là, vous avez, en matière d'artisanat, j'ai vu proposer là aussi quelque chose de collectif pour la mise en usage des matériaux et des savoir-faire.
0: Oui, c'est ça. En fait, on s'est rendu compte qu'il y avait beaucoup de personnes, en tout cas sur le Percy, qui faisaient de l'autoconstruction, donc chez eux. Et c'est revenu dans les ateliers une volonté un peu de mettre en commun à la fois les savoir-faire, comme vous dites, de comment on construit, quelles sont les bonnes pratiques pour finalement avoir de l'entraide, mais aussi les outils qui peuvent être assez chers et qui demandent des investissements. Et finalement, une mise en commun de ces outils et de ces savoir-faire au sein d'un atelier mutualisé à l'échelle d'une commune ou de plusieurs communes, c'est une idée qui est ressortie effectivement des ateliers. Oui.
1: D'accord. Initiative privée là ou initiative communale?
0: Nous, on sait pas trop. C'est en fonction des, et c'est un peu l'objectif un peu de notre projet, c'est-à-dire de susciter des réflexions pour qu'ensuite les acteurs, donc soit des acteurs citoyens, soit des acteurs institutionnels, s'emparent de ces projets-là pour les mener à bien. Et je pense qu'il y a beaucoup de projets qui peuvent être menés conjointement entre des aides institutionnelles et des citoyens motivés.
1: Oui, parce qu'il peut y avoir une espèce de conflit. Déjà, les municipalités ont pour devoir de ne pas favoriser des intérêts privés, de penser à l'intérêt collectif. Et on imagine bien que ce soit en matière d'agriculture ou d'artisanat, quand une commune se mêle de mettre à la disposition des outils, il y a des artisans qui peuvent trouver qu'on est en train de leur prendre leur boulot. En permettant à d'autres de le faire soi-même,
0: oui.
1: Par exemple. J'ai lu un truc étonnant, remettre en route un moulin hydraulique et puis une gare. Alors, dans l'ordre que vous voulez, parlez-moi de ces deux propositions.
0: Oui, le moulin hydraulique, pour commencer par ça, c'est en fait, ça s'inspire un peu de cette vision un peu prospective à long terme. aujourd'hui, ce moulin hydraulique, ça serait compliqué de le remettre en marche. Il faudrait qu'économiquement il y ait un intérêt et que effectivement et que il y ait des usages qui soient accolés à ce moulin. Mais effectivement, au long terme, ça permet d'un peu de re-questionner une énergie qui était utilisée, qui est présente, la force de l'eau, qui est présente partout dans le Trièves, et comment on peut mieux l'utiliser au lieu d'aller produire de l'énergie plus loin ou d'en acheminer de plus loin. Et c'est un peu l'objectif de re-questionner ça, et un peu dans le même esprit que ce qu'a présenté Quentin sur rendre visible. Finalement, cette énergie, elle est là, comment on pourrait potentiellement l'utiliser dans le futur.
3: Oui, et en ce qui concerne la gare, bah, en effet, c'est tout un sujet dans le Trièves, parce que c'est vrai que ce train, on ne sait pas s'il va disparaître. On aimerait qu'il y ait plus d'investissements pour qu'il y ait plus de trains.
1: Alors, on ne parle pas de la gare de Clèles, hein, parce que
3: oui, pardon, on parle de la gare
1: elle existe Percy. Bien, la gare de Clèles, et le train qui va en direction de Vennes pour l'instant, et on va dire qu'il est sauvegardé.
3: Oui, en effet, on parle bien de la gare du Percy qui a été fermée il y a quelques années maintenant. Et pour nous, c'est une infrastructure qui est là, qu'il faut préserver, où il y a déjà eu beaucoup d'énergie qui a été dépensée, et ne plus l'utiliser serait vraiment un échec.
1: Il y a cette voie qui existe encore
3: au Percy.
1: Oui.
3: Oui, il y a la voie.
1: Il y a la voie qui mène à la gare.
3: Il y a la voie qui mène à la gare. Il y a eu un petit problème avec le bâtiment de la gare, ce qui fait qu'il a disparu, mais il y a toujours un petit bungalow qui fait que, qui permettrait d'avoir un arrêt de train ou une halte, quoi. Et comme c'était le cas avant. Et pour nous, c'est hyper important de remettre ça au cœur du village, quoi, parce que ça permettrait de recréer une nouvelle centralité dans la commune du Percy. Aujourd'hui, beaucoup de choses se passent dans le village même, au niveau de la mairie. Aujourd'hui, on peut pas tout produire au Percy, on peut pas tout produire dans le Trièves, le climat est tel qu'il est. Et donc, avoir le train et peut-être une épicerie avec des produits qui seraient produits dans d'autres territoires plus chauds ou plus froids permettrait d'avoir un accès directement à des aliments ou autres qui seraient pas produits dans le Trièves, et ça serait assez intéressant, on trouvait. Et donc c'était une proposition qu'on a fait, qu'on a un peu discuté avec les habitants, et donc pour nous, ouais, c'est quand même hyper pertinent de penser à ce futur de cette gare, quoi.
1: Alors, petite question poil à gratter, parce que relancer une infrastructure telle une gare, alors que je lis un petit peu plus loin dans votre présentation que vous proposez également l'abandon d'infrastructures au coût écologique trop élevé. Alors, est-ce que la gare, c'est pas justement, aux yeux de certains, ce type d'infrastructure au coût, alors peut-être pas écologique, voire les trains pour l'instant qui viennent jusqu'ici sont des motrices diesel. En tout cas, vous pensez à quoi en pointant des infrastructures au coût trop élevé?
2: Alors, quand on regarde le Trièves, on voit qu'il y a les terres noires, donc qui sont des terres meubles et qui sont très friables, et que très très régulièrement, il y a des routes des parties de routes qui s'effondrent. Et en fait, tout ça, ça a un coût économique très élevé, le maintien des routes, de tout le réseau. Et si on regarde un peu dans le futur, nous on s'est dit, on regarde 2050, ok, mais on n'en connaît pas tous les paramètres, on peut pas nous définir, et personne ne peut définir une image de ce que sera l'avenir en 2050 aussi loin. Par contre, on peut essayer de saisir quelques principes, la raréfaction des ressources, le fait qu'on a peu de moyens aujourd'hui, c'est peu probable qu'on en ait beaucoup plus plus tard, et donc que il va falloir à un moment se poser la question et anticiper le fait que certaines routes pourraient ne plus être maintenues, pour des questions économiques, aussi pour des questions écologiques, et aussi essayer de trouver d'autres moyens de mobilité qui dépendent moins de la voiture. Donc le train en fait partie, mais aussi le vélo, la marche à pied, peut-être le vélo électrique dans un futur proche. Et donc de trouver des chemins avec des pentes un peu moins raides. Et quand on parlait d'infrastructures, c'est par exemple quand on parle de ponts qui passent au-dessus de la route départementale. Et si, avec la raréfaction des ressources et des moyens économiques, un pont a du mal à être maintenu, voire s'effondre, comment on fait dans 25 ans ou dans 50 ans? Bah, peut-être qu'il faut essayer de trouver des choses plus raisonnables ou plus sobres, en fait.
1: Oui. Alors, moi, ce qui m'inquiète un tout petit peu, c'est que malgré tout, il y a un accès aux champs, que ce soit pour ceux qui travaillent, pour les tracteurs, pour ceux qui résident dans des hameaux, dans des zones un petit peu éloignées. Et c'est un peu reporter le coût sur les habitants et décharger les collectivités. Parce que c'est vrai que nos routes, elles sont quand même, pour la plupart, prises en charge par le département. La commune a à charge un certain nombre de chemins vicinaux. Mais il n'empêche que cette prise en charge de la collectivité, elle soulage amplement les habitants. Si moi demain, pour me faire livrer un peu, je sais pas, de terre, de matériaux ou autre, je dois faire arrêter le camion à la gare, demander à un tracteur de venir emprunter, et puis pour finir à dos d'homme de transporter le matériel, ça va me coûter un petit peu plus.
3: Non, mais c'est sûr. Après, nous, on n'a pas du tout fait de, on n'a pas spécifié des routes particulières. Oui. Nous, on a pensé vraiment au Percy. Mmh. Et il y a toujours des alternatives. On propose pas simplement d'arrêter le pont qui mène du hameau des Blancs au village. Bien au contraire, c'est juste qu'il y a une voie qui existait avant, qui est bien moins coûteuse écologiquement, et on pose la question. Et on trouve que c'est légitime de se dire, est-ce que ça vaut encore le coup aujourd'hui de mettre beaucoup d'argent dans ce pont, ou dès aujourd'hui avoir un investissement de longue durée sur une autre voie plus soutenable, entre guillemets?
1: Bien sûr. Et ça pose des questions entre l'arbitrage, intérêt général, intérêt privé. On va devoir mettre un terme à ce programme. On aurait pu parler encore longtemps. Il y a beaucoup de propositions qu'on n'a pas évoquées. Le tourisme, hein, c'est le grand absent de notre échange là, mais la saison est encore courte, elle demande à être allongée en Trièves. J'ai vu qu'il y avait des propositions en matière d'accueil, en matière de tourisme, hein, donc je renvoie les auditrices et les auditeurs à l'exposition qui a lieu en ce moment au Percy. Et dans la dernière minute qui nous reste, l'avenir, comment vous le voyez, respectivement chacun dans cette profession, des projets?
0: Oui, moi, personnellement, c'est les questions de chantier qui m'intéressent le plus. Dans les différents stages que j'ai pu faire, c'est vraiment le moment où j'ai l'impression d'avoir le plus appris, finalement, en étant sur le chantier, en voyant les choses se construire. Et donc moi, je souhaite m'orienter vers la maîtrise d'œuvre d'exécution, pour essayer aussi de tirer parti de ce double cursus entre ingénieur et architecte.
1: Et d'exercer en zone rurale ou en zone urbaine?
0: Pour l'instant, pour les questions personnelles, plutôt en zone urbaine, enfin là, j'habite à Paris. Mais dans l'avenir, effectivement, le milieu rural m'intéresse vraiment beaucoup, et à moyen terme, je pense que je viendrai habiter en milieu rural. Oui.
1: Ok, merci Baptiste. Quentin?
2: De mon côté, c'est d'essayer, donc, vu qu'on a un double cursus, d'avoir plus de compétences du côté ingénierie, donc en tant qu'ingénieur structure. Et puis, après ce PFE, de continuer à se poser ces questions théoriques-là, et qu'on a abordées ici dans le Trièves, et qui sont des questions qui sont déjà présentes, en fait. C'est pour ça aussi qu'on a choisi le Trièves, plein de dynamiques ici, de réflexions sur l'avenir, sur et on n'a pas parlé du terme réhabiter, mais justement, comment on réhabite en collectif, donc avec les autres humains, comment on réhabite avec le vivant, avec son environnement. Et donc nous, on proposait différentes propositions architecturales pour essayer de retrouver des modes de vie un peu plus qui changent en fonction des saisons, dans lesquelles on se sent on sent qu'on vit de manière située. Et puis réhabiter avec d'autres programmes, on l'a pris du point de vue du logement, essayer d'y mettre d'autres fonctions. Et puis dans les lieux très fonctionnels de l'agriculture, de l'industrie, d'essayer d'en faire des lieux qui soient pas juste fonctionnels et dans lesquels on a un travail bien cadré, bien défini, mais dans lesquels on pourrait apporter d'autres usages. Et toutes ces questions théoriques, elles amènent à vouloir être curieux, à s'y pousser plus. Et on a vu que ici, en tout cas dans le Trièves, c'était des choses qui étaient très largement portées et desquelles je reste vraiment très curieux, quoi.
1: D'accord. Vous avez des formations, des quantités de gens à former. Vous allez finir dans l'enseignement, hein, avec des
2: ou à me former, surtout à apprendre des autres, là en l'occurrence dans le Trièves.
1: Merci Quentin. Et on termine, le dernier mot pour Tristan.
3: Moi, du coup, j'ai été pris pour un poste de chargé de mission habitat logement dans le Trièves, à la communauté de communes, et donc je commence le 1er octobre pour une mission de 2 ans. Enfin, c'est un peu la poursuite des réflexions qu'on a eues là tous les trois, et c'était un peu le bon moment, je pense, pour le faire, quoi. Je pense que c'était le bon moment. Et après, il y a d'autres réflexions qui sont en cours de notre côté. Enfin, on souhaite peut-être continuer notre réflexion à trois, tout en se formant un peu sur des compétences qu'on n'a pas spécifiquement, et pourquoi pas réfléchir à comment on pourrait être utile à la révision du PLU qui va être lancée au mois de septembre dans la commune du Percy. Donc voilà, plein de belles
1: choses. Plein d'occasions de se revoir, c'est formidable, hein, et on pourra approfondir, ou en tout même pas simplement parler de tout ce dont on n'a pas parlé aujourd'hui dans Café des Croissants. Merci à vous trois. Le meilleur pour vous dans les années qui viennent. Et c'était Café des Croissants. 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Au revoir.
3: Merci beaucoup.
2: Au revoir. Merci.

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